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1: C'est parti, Sarah Gariepy, beaucoup trop heureuse de vous retrouver pour une autre semaine. Au son du meilleur, autant que du pire, des décennies 80-90, j'adore dire qu'à l'émission, tous les plaisirs coupables sont les bienvenus. On adore déterrer, retrouver des vieux succès oubliés. D'ailleurs, si vous avez des idées de chansons qu'on devrait écouter à l'émission, n'hésitez jamais à me joindre par courriel sarah@qualitebarbie.com ou encore par Facebook via le groupe de l'émission. Maintenant, nous sommes au mois de mai. Et que se passe-t-il au mois de mai? Quel est l'événement le plus important du mois de mai? C'est bien sûr l'Eurovision. Je ne sais pas s'il y en a parmi vous qui capotez autant que moi sur ce concours incroyable et grandiose, mais pour rendre hommage à l'Eurovision, j'ai pensé que cette semaine, on pourrait démarrer avec la chanson gagnante de 1988. C'est la Suisse qui avait gagné. À ce moment-là, c'est Céline Dion qui représentait la Suisse. On part l'émission de cette semaine avec « Ne partez pas sans moi ».

Elle aussi avait remporté l'Eurovision. On vient d'entendre Marie-Myriam. Elle avait gagné dans les années 70 avec L'oiseau et l'enfant. On vient d'entendre une de ses chansons des années 80, Le cœur somnambule. Juste avant, une autre gagnante Eurovision, celle de 1986. Cette fois, on a entendu du Sandra Kim dans les dernières minutes avec J'aime la vie. Maintenant, on enchaîne avec une drôle de vie, celle d'Estelles sur les ondes.

faire plaisir. Mettez cette chanson-là, je ne peux pas résister. Avouez que c'est bon. Avouez que c'est agréable, un peu de Élie et Jacquenot avec Main dans la main. On a le temps d'une chanson avant de s'arrêter pour une courte pause. J'ai pensé qu'on allait écouter une de nos fameuses reprises francophones d'une chanson anglophone. La reprise que j'ai pour vous cette semaine en est une par Carl William. On va écouter « Tu sais, je t'aime ».

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13: On est de retour et ne soyez pas inquiets, j'ai encore en réserve toutes sortes de belles choses, toutes sortes de trésors de qualité des années 80-90 à vous offrir. Et pour vous en donner la preuve, on repart tout de suite en musique sur les ondes avec un peu de Claude Barzotti.

Mais qu'est-ce que c'était? Que c'était que ça, Sarah? Eh bien, je ne suis pas peu fière de vous dire que c'était du Ronald Bourgeois. Et je pense que c'est le genre de chanson que vous n'êtes pas très susceptible d'entendre ailleurs. Ça me remplit de fierté et j'affiche un sourire satisfait à l'idée de vous avoir fait jouer l'étranger. Ça nous amène à notre pause, Frotte Bédaine de cette semaine, pause dans laquelle on va se projeter en vacances. On va s'imaginer l'été et avec David et Jonathan, on va se demander « Est-ce que tu viens pour les vacances ?»

0: Et c'est au soleil avec Patrick Normand que l'émission de cette semaine s'achève. Merci tellement de m'avoir accompagné dans la dernière heure. Animer Qualité Barbie, c'est un réel plaisir. Et c'est grâce à vous, je vous sais toujours de plus en plus nombreux et de partout au Québec. Bien sûr, je vous dis à la semaine prochaine, même heure, même poste. Donnez-moi de vos nouvelles cette semaine. N'oubliez jamais de m'écrire pour me faire part de vos souvenirs des années 80-90. Pour aujourd'hui, on va se laisser avec un vieux hit oublié de Passeport Inter. On se dit à la semaine prochaine au son de la gitane. Bonne semaine!
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3: 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Circulation locale seulement pour ce secteur. Merci de votre compréhension.

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1: Allô, allô tout le monde, j'espère que vous allez bien. Michel Lafrance est mon nom et l'émission 2 pour 1 a pour but de faire du bien. Et je pense que ça fonctionne parce que moi, ben ça me fait du bien de vous retrouver en écoutant toutes sortes de musiques du 20e et 21e siècle et aussi apprendre des affaires le fun à répéter. Alors on commence ça de belle façon avec notre premier doublé signé Thomas Di Carlo Calloway. Et là, je vous entends dire, qui c'est ça? Alors, Thomas Di Carlo Calloway, je le dis pas pire, hein? Thomas Di Carlo Calloway, ou si vous préférez, CeeLo Green. On écoute Bright Lights, Bigger City et Forget You. Oh, oui, mettez-en, ça va être bon, hein? C'est parti!

0: Dans un instant, je vous propose deux grosses chansons d'année 1994. En passant, en 94, le regretté Michel Côté faisait des annonces publicitaires pour une marque de café. Laquelle? Ah, ah, bonne question. La réponse après la pause.
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0: En 1994, le regretté Michel Côté faisait des publicités télé pour Nescafé.
3: C'est la porte. Il mérite quand même une augmentation de salaire.
4: Je l'apporte. Je sais que les temps sont difficiles, mais ça a l'air quand même une augmentation de mérite. Je veux dire, je mérite quand même votre salaire, Laporte. Monsieur Laporte, j'augmente votre salaire, je vous mets à port.
3: Mais c'est vous mon salaire, mettez-moi pas à port.
5: T'as pas pris le temps de prendre ton Nescafé, toi, ce matin?
0: En 94, Real to Real nous proposait I Like to Move It et John Mellencamp, lui, reprenait à sa façon la chanson Wild Night de Van Morrison. Êtes-vous prêts? C'est parti. Deux grosses chansons de la même année, 1994.
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0: Je dis ça comme ça, là, moi, mais si vous décidez de changer de poste, vous allez peut-être le regretter. Oh, que oui! Le prochain 2 pour 1, c'est deux grandes chansons utilisant un prénom dans le titre. C'est peut-être le vôtre. Bougez pas.
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0: Ah, je suis persuadé que vous allez monter le volume en vous disant « aïe aïe, c'est bon ça ». Voici un 2 pour 1 utilisant un prénom comme titre. Le premier, Daniel, chanson écrite par Elton John et Bernie Taupin, interprétée par Elton John et sortie pour la première fois sur l'album « Don't Shoot Me, I'm Only the Piano Player » en 1973. Le second prénom est Amanda, une ballade assez puissante merci du groupe rock américain Boston de leur troisième album « Third Stage » en 1986, 6 ans après son enregistrement. Bonne écoute!

0: Un peu de musique québécoise de l'année 92. D'ailleurs, que faisiez-vous en 1992? Vous rappelez-vous de ce fameux film avec Tom Cruise et Jack Nicholson? Les hommes d'honneur, quelle performance!
1: J'aurais préféré que vous me disiez merci et que vous passiez votre chemin. 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
2: C'est vous l'ordre du Code Rouge.
1: J'ai fait le boulot,
2: 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Du Code Rouge!
1: Et comment, bon Dieu, oui!
0: Wow! J'en ai encore des frissons. Dans quelques instants, quelles étaient les chansons les plus populaires au Québec en 92?
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0: Eh bien, j'espère que vous aimez ce que vous entendez, parce que moi, j'ai beaucoup de plaisir à animer cette émission 2 pour 1. En 1992, les bébés chantaient Snob et Francis Martin, lui, chantait Rocket. Que de souvenirs en 2 pour 1 de l'année 92.

0: Est-ce que vous vous souvenez, en début d'émission, je vous l'avais dit que c'était pour être bon, hein? Je suis pas menteur, hein? Non, je suis pas menteur. Alors, je vous propose la musique de Joanne Beauchamp, chanteuse et actrice. Quoi? Joanne Beauchamp, je m'excuse. J'aurais dû vous dire Joe Bocan. C'est son nom d'artiste. Dans un instant.
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0: Joe Bocan a commencé sa carrière comme comédienne. S'est classé deuxième au Festival international de la chanson de Granby en 1983. Elle se produit sur scène dans un spectacle remarqué en 85 et sa performance lui mérite le premier de ses 3 Félix en 86. La voici avec Apocalypso et Repartir à zéro. Joe Bocan en 2 pour 1.

0: Andy Grammer, vous aimez? Parfait! Parce que dans pas long, genre dans quelques secondes, c'est lui qui va nous faire taper du pied et peut-être même chanter. Restez là, ça va être... Comment est-ce qu'il dit ça, l'autre dans les Simpsons, là?
1: Excellent!
0: Oui, c'est ça que je voulais dire.
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0: OK, le prochain 2 pour 1 est très américain avec Andrew Charles Andy Grammer, un bonhomme né à Los Angeles, chanteur, compositeur et producteur de son premier album, Andy Grammer, sorti en 2011, voici Fine By Me, et de son deuxième album, Magazine or Novels, sorti en 2014, Honey, I'm Good. Bonne écoute. 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

0: Tiens, je vous propose un petit voyage dans le temps. 1972, quelle était donc la publicité télé qui faisait capoter les petits gars?
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0: Et qui donc chantait cette pub? Claude Steben, le capitaine Cosmos. Ah, vous le saviez? Ah ben, coudon. Deux morceaux de robot pour vous. Dans un instant, deux grosses chansons de l'année 1972.
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0: En 1972, le groupe anglais T-Rex présente la chanson « Get It On ». Aux États-Unis, elle est rebaptisée « Bang a Gong, Get It On » pour éviter toute confusion avec une chanson du même nom du groupe Chase. Stevie Wonder, lui, proposait « Superstation ». Et le magazine Rolling Stone a classé la chanson numéro 74 sur sa liste des 500 plus grandes chansons de tous les temps. Savez-vous quoi? Je m'obstinerai pas. Voici Stevie Wonder et T-Rex, 1972.

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1: Bon, il est quelle heure, là? Bon, est-ce que c'est l'heure de parler sexe? Oh, là, j'ai votre attention, là. Hein? Dans un instant, un 2 pour un très, très, très sexy. Bougez pas.
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1: Ah, avouez que vous avez hâte d'entendre les deux chansons sexy que je vous propose, hein, Miss Noro? Quoique, à moins que je change d'idée et que je... Bon, OK, je vais arrêter de vous agacer. 1975, Donna Summer chantait « Love to love you, baby ». Wow, quelle grosse chanson pour elle. Donna Summer a été forcée d'arrêter de chanter en direct quand des émeutes ont éclaté sous une tente en Italie. Il y avait 5000 hommes, pas beaucoup de femmes, et Donna Summer était légèrement vêtue, ce qui a fait que les gars étaient énervés un petit peu et ont commencé à reculer la scène. Pas très drôle pour la chanteuse. La seconde chanson est « Let's Talk About Sex » de Salt and Pepper. En 1992, la chanson a été nommée pour un Grammy Award de la meilleure perfo rap par un groupe. Êtes-vous prêts pour deux chansons sexy? Oh baby! Montez le volume!

0: Ah, on est rendu au moment le moins fun de l'émission. Ouais. Tu sais, le moment plate, là, où il faut se dire bye-bye, ben, c'est là que ça se passe. Alors, j'espère que vous avez appris des affaires le fun à répéter et que vous avez aimé ce que vous avez entendu en musique. Si oui, ben, dites-le à vos amis. Plus il y a de monde à l'écoute, plus on a du plaisir. Recherche et animation, Michel Lafrance, c'est moi, ça. Réalisation, Oli Bombardier, c'est lui, ça.
1: Bonjour.
0: OK, Oli, t'as pas l'intention de me voler ma job, là? Hein? Ici Michel Lafrance, à bientôt pour d'autres 2 pour 1.

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0: Jusqu'à 9h sur les ondes de CILE, c'est l'émission Les Bons Matins avec Jason Lévesque. Il est 6h très exactement et nous sommes mardi. Mardi le 18 mai. Ben oui, on est mardi parce que hier c'était congé. C'était la fête des Patriotes hier. Ben, avez-vous bien fêté le Patriote là hier? Ah, il y en a qui ont fêté pas mal devant la télé hier soir. Hein? Oh, que ça a fêté fort. Avez-vous entendu le soupir de soulagement vers 22h45 hier? Ah, c'est ça. Ça, c'est quand Newhook a marqué le but, ça. Hein? En prolongation, ça fait que... Tout le monde a soufflé tout d'un coup. Hein? Alors voilà, ben oui, on va faire les sports tantôt, de toute façon, là, avec sommaire complet. Et on va regarder un petit peu. J'ai regardé le match hier. Je me suis dit, ah, il faut pas que ça se rende en deuxième ou troisième prolongation. Ça n'aura pas d'allure. Je suis quand même fatigué ce matin parce que ça m'a quand même fait coucher tard. Puis par le temps que je m'endorme puis tout ça. Mais au moins, ça a terminé assez rapidement. Ça n'a pas pris trois périodes de prolongation pour terminer ce septième match. Fait que j'en parle pas plus. On va aller faire les sports dans le deuxième bloc là, dans quelques instants. J'essaie de faire les mises à jour météo pendant que je parle de Canadiens. Ouais. Mais toujours pas à jour. Non. Ça va pas long. Ça va venir. Avez-vous eu une belle fin de semaine? Trois jours, hein? Puis finalement, ça a été bizarre un peu parce qu'il a mouillé. Il a mouillé quand c'était prévu, mais... ben c'est ça. Je sais pas, c'était bizarre un peu. C'était bizarre un peu. Samedi, on a travaillé dehors, on a ramassé, on a fait des trucs là, sur le terrain. Mais dimanche, c'était pas super beau. Puis hier, c'était frit. Ah, que c'était pas le fun hier. C'est pas, c'est, le vent. Ah, le vent hier était très déplaisant. Alors, voilà, c'est presque fini. Ben, voilà. Alors, du côté météo, rapidement, là, du côté de Havre-Saint-Pierre, on a 6 degrés présentement avec un ciel nuageux. Le taux d'humidité est à 78%. On a des vents du sud-est à 8 km/h. On prévoit 14 comme maximum aujourd'hui avec un dégagement ce matin. On aura des vents du sud-est de 20 km/h en mi-journée. Ce soir et cette nuit, c'est généralement nuageux. De la pluie qui débute vers minuit. On parle de 5 à 10 mm de pluie là, d'ici demain matin avec des vents d'est à 20 km/h, des rafales à 40, plus 4 cette nuit. Il va pleuvoir demain aussi. Oui. C'est ça. Après ça, il va faire beau, par exemple. Ah, il va faire beau jusqu'à dimanche. Fait que ben c'est le long terme. On verra bien rendu là. Du côté de Natashquan, c'est 6 degrés, c'est nuageux. Des vents du sud-est de 9 à 14 km/h maximum de 11. À Guarich, 6 degrés, c'est nuageux. Des vents du nord-est de 9 à 13 km/h maximum de 12. À Abidjan-Bet, c'est 5 degrés avec des nuages. Des vents du nord-est de 9 à 13 km/h maximum de 11. À Longue-Pointe de Mingan, c'est 4 degrés avec des nuages. Les vents sont à zéro, alors pas de vent à Longue-Pointe de Mingan présentement. Et un maximum prévu de 10. À Rivière-Saint-Jean, c'est 4 degrés. C'est nuageux également. Des vents du nord-est de 5 à 8 km/h, un maximum de 13. À Rivière-Autonnerre, c'est juste pas là. Attendez un petit peu, on va le refaire. C'est arrivé. Rivière-Autonnerre, 6 degrés. C'est nuageux aussi. Des vents du nord-est de 6 à 10 km heure. Il y a un maximum prévu de 11 degrés. Évidemment, à Port-Meunier. Présentement, sur Anticosti, c'est 6 degrés. C'est nuageux aussi. Avec des vents d'est de 11 à 17 km heure. Et un maximum prévu de 10. Alors, nuageux ce matin pour la Méganie au grand complet. Il devrait y avoir un dégagement là, dans le milieu de la journée. Les marées, la prochaine à Havre-Saint-Pierre, elle est prévue à 9h25. Une marée basse à 0,1 m ou 0,5 pieds. À Rivière-au-Tonnerre, la prochaine marée, elle est à 10h27. Marée basse également à 0,1 m ou 0,5 pieds. Les traversiers Tadoussac-Baie-Sainte-Catherine ont dit service à deux navires. Alors, c'est revenu à la normale là, du côté de Tadoussac-Baie-Sainte-Catherine, ce qui veut dire que les traversiers vont se faire aux 20 minutes dans le courant de la journée jusqu'à minuit. Du côté de Matane, ben, c'est l'horaire habituel, hein, ben, c'est l'horaire d'été. On a une seule traversée aujourd'hui. Alors, ce matin, à 11h, Matane, Godbout. Et à 17h, Matane... Godbout, Matane, pardon. Alors, Matane, Godbout à 8h et Godbout, Matane à 17h. On dit que le 19 mai, il y a un exercice de sécurité qui est prévu. Alors, le 19 mai, le départ de 8h est repoussé à 11h et le retour à 17h. Ça ne change pas les destinations. Ce matin, ça aurait été à 8h, Matane, Godbout. Là, c'est 11h. Et le retour, 17h, Godbout, Matane, reste le même. Alors voilà, ça ne devrait pas rien changer là, de notre côté à nous. Et là, si on regarde, wow, l'indice d'inflammabilité pour la manganèse présentement, il est très élevé. Oh, est-ce qu'on a des restrictions en vigueur? On n'a pas de restrictions en vigueur, mais attention, c'est très élevé pour la manganèse actuellement. Ce qui veut dire que si vous faites un feu à l'extérieur, des travaux à l'extérieur, n'importe quoi qui peut provoquer une étincelle et démarrer un incendie, évidemment, soyez doublement, triplement, quadruplement prudent aujourd'hui. Alors, indice de danger d'incendie pour la manganie actuellement très élevé. Donc, c'est ça qui est ça. On avait-tu d'autres choses? J'avais une note ici. Pas long. Alors, la municipalité de Havre-Saint-Pierre informe la population qu'en raison de travaux de réparation d'aqueduc, il y aura fermeture de la rue Duvet entre les intersections Coteau et Batte-le-Lait le mardi 19 mai 2026, et ça jusqu'à la fin des travaux. Circulation locale, évidemment, sera permise, mais pas l'autre, le reste de la circulation. Alors, voilà. Rue Duvet entre les intersections Coteau et Batte-le-Lait fermée aujourd'hui pour la durée des travaux sur le réseau d'aqueduc. C'est notre bulletin de circulation, ça, hein? Ouais, c'est ça. Fait que c'est ça qui est ça. On va à la musique. On va aller écouter Phil G. Smith avec la clé sous le tapis. Voilà. Et Moustache Rodéo. J'aime beaucoup ce nom-là. Moustache Rodéo. Moi, j'imagine une moustache sur le dessus d'un cheval qui fait du rodéo. Youhou! Ouais, oui. C'est Moustache Rodéo. En tout cas, j'ai ça dans la peau. Ouais, ouais, c'est le titre de la chanson, ça. Fait qu'on va écouter ça tout de suite. Et on revient avec les sports.
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0: 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Et là, ben, on va aller du côté des sports. Ah, hier, le septième match entre le Canadien et les Sabres de Buffalo. Le Canadien a commencé le match très fort. Hein? 2 buts en première période, prend les devants 2-0 quand même assez rapidement. Le Philippe Dano, son premier des séries, aidé de Goulet et de Texier, qui marque à 4 minutes 30, c'est 1-0 pour le Canadien. En avantage numérique, Zachary Bolduc va doubler l'avance du Canadien avec son troisième des séries, aidé de Suzuki et de Hudson. C'était 14 minutes 29 en première période. Alors la première période se termine avec la marque de 2-0 pour le Canadien. En deuxième période, un seul but, déviation sur Jordan Greenway devant Jacob Dobesch, qui est son deuxième des séries. Et Samuelson et Malenstein ramassent les mentions d'aide. C'est 2-1 après deux périodes. En troisième période, à 6 minutes 27, Rasmus Dahlin crée l'égalité avec son quatrième des séries, aidé de Power et de McLeod. Ça reste 2-2 et on s'en va en prolongation. Milieu de la première période de prolongation, 11 minutes 22, Alex Newhook, son septième des séries. C'est quand même assez exceptionnel, là. Aidé de Alexandre Carrier qui va... Il n'y avait pas grand monde devant Luukkonen. Je pense que Luukkonen s'attendait à une passe à sa gauche et mentalement, il était déjà en train de faire son déplacement quand que Newhook a décidé de tirer finalement.
7: Mais je pense que Lukonen va longtemps être hanté par ce tir de Nuo qu'il aurait dû arrêter. Lukonen, là, avec tout ce qu'il a arrêté durant le match et l'autre match là, qu'ils ont gagné 8-3, il aurait dû être capable d'arrêter ce lancer-là, mais il a passé. Le Canadien qui gagne. Ben oui, le Canadien qui gagne 3-2 en prolongation. Alors, ça a été la folie furieuse après. Vraiment, là, le Canadien qui a fait preuve de beaucoup de caractère pour revenir et gagner ce 7e match après la défaite là, samedi. Ça n'avait vraiment pas été un beau match samedi. Ça venait. Non, pas en tout. Pas en tout. Alors voilà, le Canadien qui sauve avec la victoire en 7e, à la 7e rencontre contre les Sabres de Buffalo. Ça va commencer bientôt. Ça va commencer bientôt. Le 21, ça veut dire jeudi, ça. Canadiens contre les Hurricanes. Ça va être tout un test, là. Les Hurricanes, jusqu'à maintenant, 8 victoires, aucune défaite depuis le début des séries. C'est une machine. C'est un rouleau compresseur, les Hurricanes, présentement, là. Ça sera pas facile. Ça sera pas facile. Hier, le Canadien peut te donner un... Qui a pratiquement donné la victoire à Jacob Dobesch, qui est revenu très fort, là, après une période difficile samedi. Alors, il a été très solide hier. Et il a permis aux Canadiens de gagner parce que les Sabres ont quand même tiré 39 fois là, sur son but, alors que le Canadien a lancé 25 fois seulement, un écart de 14 tirs. Alors, Dobesch a fait la différence hier, troisième, quatrième trio du Canadien également, qui fait énormément présentement et qui prend la relève pour le premier trio, qui est un peu en panne. On va dire pas en panne, là, mais donc il ne produit pas autant qu'on aurait pu s'attendre. Alors, troisième, quatrième trio qui ont pris la relève vraiment là, de manière exceptionnelle. Un beau match du Canadien hier, une belle victoire. Alors, félicitations aux Canadiens qui gagnent 3-2 en prolongation. Ils s'en vont en demi-finale face aux Hurricanes de la Floride. Et de l'autre côté, ce sera les... Attendez un petit peu. Ah, j'avais ouvert une grille, là. Ah! Ben, écoutons. Les Golden Knights contre les l'Avalanche. Je m'attends à une finale Hurricanes-Avalanche. Je veux dire, le Canadien fait preuve de plein de caractère, a plein de cœur sur la glace. Mais je pense pas, malheureusement, qu'ils vont passer au travers des Hurricanes. On pourrait être surpris, là. Je dis pas le contraire. Puis tant mieux si on est surpris. Tant mieux s'ils se rendent en finale. Mais je vais maintenir ma prédiction originale que les Hurricanes et l'Avalanche vont s'affronter en finale. C'est bien parti pour ça. Alors voilà, bon, du côté des filles. Ben oui, la victoire qui pouvait gagner le championnat. Hein, la coupe, je pense c'est la coupe Cooper dans la LP, dans la PWHL ou la Ligue. En tout cas, peu importe, là. Je ne me souviens plus de l'acronyme en français. Alors, il y avait un match hier. C'était 2-0 dans cette série. C'est une série 3-5, oui, voilà, contre les Sharks de Ottawa. La victoire menait 2-0 hier. Ils pouvaient finir cela. Et finalement, les Sharks ont marqué en fin de troisième période pour gagner 2-1. Alors, ça se termine 2-1 pour ce match. C'est 2-1 dans la série pour la victoire. Demain, on devrait avoir un autre match. Et la victoire là, qui va avoir la chance de peut-être se sauver avec les grands honneurs demain déjà. Alors voilà, prochain match du Canadien jeudi. Demain, victoire de Montréal qui affronte les Sharks de Ottawa pour le quatrième match de cette série finale de la PWHL. On va à la musique, on va aller écouter, attendez un petit peu, là, on est-tu... De même, on va aller écouter Queen avec We Are The Champions, parce qu'on a gagné hier, ben oui. Et Loco Locas avec Le But, parce qu'il y a eu un but hier, ben oui, il y en a eu plus qu'un en fait, mais il y en a eu un particulier. Alors Alex Newhook qui marque à 11 minutes de la période de prolongation et qui propulse le Canadien en demi-finale face aux Hurricanes. Et ça va être dur celle-là.
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0: 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Il est 6h30, on va aller faire un tour complet de la météo. Alors, il fait 6 à Havre-Saint-Pierre actuellement. C'est nuageux, c'est couvert complètement là, présentement, c'est gris à l'extérieur. On a un taux d'humidité à 78%, des vents du sud-est à 8 km/h. On prévoit aujourd'hui un dégagement ce matin, fait que ça devrait se dégager éventuellement, avec des vents du sud-est à 20 km/h en mi-journée et un maximum de 14 aujourd'hui. On devrait être bien dehors. Ce soir et cette nuit, c'est généralement nuageux, avec la pluie qui débute vers minuit. Un 5 à 10 mm est attendu là, durant la nuit, avec des vents d'est à 20 km/h, des rafales à 40 durant la nuit, un minimum de plus 4. Demain, mercredi, de la pluie, on parle d'un 5 mm supplémentaire, des vents à 20 km/h, des rafales à 40 et un maximum de 7 seulement pour demain. Jeudi, ben, le soleil revient avec un maximum de 10. Vendredi, le soleil reste avec un maximum de 10. Samedi, le soleil est encore là avec un maximum de 15. Dimanche, ben là, le soleil il dit, ben, je vais peut-être aller retourner un petit tour chez nous. Puis on dit, ah ben oui, alternance soleil-nuage avec un maximum de 13 pour dimanche. Les normales de saison pour un 19 mai, maximum 12, minimum 2. Le soleil s'est levé à 4h22 et il va se coucher à 20h. 20h pile. Oh! Indiana Jones, faisait longtemps. Hey! C'est lui, ça? Elle est donc bien bonne, cette musique-là. Ça me donne le goût de monter le Mont Everest en pantoufles. D'ailleurs, ça a rapport avec la question de M. Chouan le matin. À Natashquan, c'est 7 degrés avec des nuages, des vents d'est de 20 à 30 km/h. Un maximum prévu de 10 aujourd'hui. À Aguaniche, c'est 6 degrés, c'est nuageux également. Des vents du nord-est de 13 à 19 km/h, un maximum de 12. À Béjoin-de-Bette, c'est 6 degrés, c'est nuageux. Des vents du nord-est de 11 à 17 km/h, un maximum prévu de 11 degrés. À Longue-Pointe-de-Mingan, 5 degrés actuellement avec des nuages, des vents du nord-est de 4 à 6 km/h, un maximum prévu de 10 pour aujourd'hui. À Rivière-Saint-Jean, 5 degrés, c'est nuageux, des vents du nord-est de 6 à 9 km/h, maximum prévu de 13. À Rivière-Autonnerre, c'est 6 degrés, c'est nuageux, des vents du nord-est de 7 à 11 km/h, un maximum prévu de 11. Et finalement, sur Anticosti à Port-Meunier, 6 degrés, c'est nuageux, des vents d'est de 9 à 14 km/h, un maximum prévu de 10 degrés. Les marées, la prochaine à Havre-Saint-Pierre, elle est prévue à 9h25. Une marée basse à 0,1 m ou 0,5 pieds. Et à 14h46, marée haute à 1,2 m, 3,8 pieds. À Rivière-Autonnerre, la prochaine marée, elle est à 10h27. Marée basse à 0,1 m, 0,5 pieds. Et à 16h11, marée haute à 1,7 m, 5,6 pieds. Les traversiers Tadoussac, Baie-Sainte-Catherine, bien, tout est revenu à la normale. Donc, deux navires aujourd'hui, traversés aux 20 minutes jusqu'à minuit. Du côté de Matane, on a dû modifier un petit peu l'horaire aujourd'hui. Alors, c'est un seul aller-retour, ça c'était déjà prévu. Mais au lieu d'être à 8 heures, le départ ce matin va être à 11 heures. Alors, Matane-Godbout à 11 heures. Ça devrait pas changer grand-chose pour nous autres de ce bord ici, mais quand même. Et le retour entre Godbout et Matane est à 17 heures tel que prévu. Et attention, l'indice de danger d'incendie pour la Mangani actuellement, il est très élevé. Soyez prudents si vous faites des feux à l'extérieur, si vous faites des travaux à l'extérieur, si vous allez en forêt, si vous fumez en forêt. Faites attention. Faites bien attention parce que le risque est très élevé actuellement. Il n'y a pas de restrictions, par contre. Ça pourrait arriver, là, si le risque demeure élevé. Des restrictions pourraient venir là, s'installer là, pour ce qui est des feux à ciel ouvert, par exemple. Entre autres choses. Voilà! C'est le bout qu'Indiana Jones y pense à ses vieux péchés. Il vit du regret. Il a des remords. Il se dévore le corps. Comme de la rage dans une cage. Etc., etc.
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0: Et voilà. Bon, hein, il est 6h34. J'ai deux anniversaires musicaux. On va quand même aller voir dans les anniversaires parce qu'il y en a quelques-unes à souligner ce matin. On va quand même prendre le temps d'en souligner quelques-unes. Entre autres, M. Georges Saint-Pierre, hein, adepte de combat multiple, ultime, et puis je sais plus trop quoi, là, les MMA, MMU, MMO, MNM. Ah, il fait des combats de MNM, c'est ça. Georges Saint-Pierre fait des combats de MNM. Bon, bravo, Georges Saint-Pierre. 45 ans aujourd'hui pour Georges Saint-Pierre. Qui d'autre qu'il y avait? J'en ai vu deux, trois en matin, là. Voyons. Voyons. Voilà, mais ça, c'est dans ma... Ah, Joey Ramone. Des Ramones, évidemment, là, qui est né en 1951, le 19 mai. Il est décédé à l'âge de 49 ans en 2001. Alors, voilà. Il y a André le géant Ferré, qui était français d'origine. Hein. Moi, je pensais qu'il était québécois quand j'étais jeune, parce qu'il s'appelait André. Je connaissais du monde qui s'appelait André. J'avais même un oncle qui s'appelait André. Fait que moi, André, c'était québécois. Ben oui. Mais non, il était français, André le géant. Il est né en 1946, le 19 mai. Il est décédé en 1993. Il avait 46 ans seulement. C'était un géant, un vrai de vrai géant. Il était gigantesque. Peter Mayhew qui faisait... il faisait de Chewbacca, lui, hein? Et voilà, il faisait Chewbacca dans Star Wars. Il était très grand, là. Il mesurait 7 pieds. Est-ce qu'on l'a ici? Sa taille? Ah, zut! Ils disent pas. Et je pense qu'il mesurait 7 pieds et 2, Peter Mayhew, là, qui faisait Chewbacca. Il était très grand. À part de ça, attendez un peu, il me semble que j'avais vu d'autres choses. Malcolm X, qui est né en 1925, le 19 mai, décédé en 1965, il avait 39 ans. Ça, c'est dans les naissances. C'était-tu dans les décès que j'ai vu de quoi de bon? Ben non, ça a l'air d'être ça. Ça ressemble à ça. Jacqueline Onassis, Kennedy Onassis, la femme de John F. Kennedy, est décédée le 19 mai 1994. Elle avait 64 ans. Et c'est pas mal ça. Bon, ben, coudonc. C'était ça. Dans les anniversaires musicaux maintenant, ben là, on a Pete Townsend. Pete Townsend qui est de Who, hein, ben oui. Il a 81 ans aujourd'hui, Pete Townsend. Je ne sais pas s'il y a de quoi de particulier à dire à propos de son anniversaire. Là, c'est beau, je vais aller voir dans sa petite fiche. Là. Le chanteur, auteur, compositeur britannique, né le 19 mai à Chiswick. Co-fondateur, principal compositeur et leader créatif du groupe The Who, dont les opéras rock, là, Tommy et Quadrophenia. Alors voilà, on va aller écouter Baba O'Reilly. Ben oui, Baba O'Reilly. Et on a également, attendez un petit peu, où est-ce qu'il est lui-là, là? Et voilà, Dusty Hill. Dusty Hill, qui nous a quittés il n'y a pas si longtemps, en 2021, son décès. Il est né le 19 mai 1949. Il est donc décédé à l'âge de 72 ans, là, en 2021. Dusty Hill était un des deux barbus dans le groupe ZZ Top. Il y avait une grande barbe, là. Alors, on va l'écouter. La Grange. Alors, Baba O'Reilly, suivi de La Grange. Ça va être un beau bloc, ça. Ah, surtout bon pour les oreilles. Ça va être délicieux pour les oreilles. On s'en va écouter ça tout de suite.
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2: 6h47, ben oui, 56 000 $ qui a été gagné à la chasse à l'as de cœur. C'est incroyable, incroyable. Vraiment, là, merci à tous les participants. Du début à la fin, ceux qui ont participé tout le long, ceux qui ont participé au début, ceux qui ont participé juste à la fin, les gens de l'extérieur qui ont participé également. Merci à tout le monde. Merci à tous. Je vous rappelle que la rue Duvet aujourd'hui sera fermée entre les intersections Coteau et Batelet pour des travaux sur le réseau d'aqueduc. Et ils vont être fermés jusqu'à temps que ce soit fini. Mais oui, circulation locale autorisée seulement. Chasse à l'as de cœur, ben c'est fini. Ça, c'est le 3 juin, c'est un petit peu loin, là, mais l'Assemblée générale annuelle de la FADOC, mercredi 3 juin, 19h30, au local de la FADOC. Ça, c'est terminé. Sécurité incendie, ils feront... non, ça, c'est terminé aussi, hein, on est le 19 mai, oui. Le nettoyage des berges, samedi le 30 mai. Ça s'en vient, ça, c'est dans 2 semaines, là. Ça, 2 semaines? Ouais, c'est ça. Donc, samedi le 30 mai, de 13h à 16h, nettoyage des berges comme à chaque année. Samedi 23 mai, bingo! C'est du côté de Magpie, Rivière-Saint-Jean, au 116 rue du Quai, à la salle municipale. Chevalier de Colomb, qui vous invite à leur repas crabe samedi prochain, le 23. Alors, c'est 50 $ pour le repas et une soirée dansante. Vous pouvez me contacter, oui, Omer Lebrun au 538-4823 ou Roch Boudreau au 538-6994 pour avoir des billets. Le nettoyage du réseau d'aqueduc qui se poursuit. Fait que ça se pourrait que l'eau soit brunante ce matin, jaunâtre, qu'il y ait des petits bâtons. Yeah! Le 23 mai... 23 mai, c'est samedi qui s'en vient, ça. Alors, c'est le Comité Environnement Embellissement d'Havre-Saint-Pierre qui vous invite à une corvée de nettoyage. Alors, le lieu de rencontre à 9h samedi prochain sera les bacs de jardin, là, à côté de l'école Monseigneur-Labrie. Ça, c'est fait, c'était hier. Je devrais les enlever, hein, quand c'est plus bon. D'un geste violent qui fait du bruit à la radio. Ça n'a pas fait de bruit, vraiment. Ensuite de ça, les activités du... Centre aquatique, complexe aquatique. On est mardi aujourd'hui. Ah oui, on est mardi. Alors, bien combiné ce matin de 9h30 à 10h30. Entraînement libre de midi à 13h. Et bien libre pour tous de 19h à 20h. Prochain spectacle à la Chaîne à Morue. C'est demain. Ah oui, c'est les finissants de l'École de l'humour. Demain, le 20 mai à 20h. Les billets sont au coût de 39 $. Après ça, je pense qu'on tombe dans les offres d'emploi... Bon, on va y aller avec ça pour tout de suite. Les offres d'emploi, on va les faire dans la deuxième heure. Alors, soyez prêts si vous cherchez un emploi ou un emploi d'été si vous êtes étudiant. Je n'ai peut-être quelques-uns à vous dire. Je n'ai pas tout vérifié, là. Je sais qu'il y en a au moins 2, il y en a peut-être plus. Alors, soyez prêts, là, dans à peu près 1 heure, peut-être un petit peu moins. Je vais vous donner, là, des informations sur les emplois qu'on a ici, là, offerts actuellement. Pas nécessairement à la RTC ou à la radio, mais on les a dans le cartable. Puis, il y en a une job à la radio aussi. Hein? Oui, job d'été, là. Allez, là! Allez, job d'été, go, allez. C'est ça, on cherche quelqu'un pour venir nous aider cet été. On va à la musique, on va écouter Miles Smith avec Nia Loran, c'est le fun à dire ça. Drive Safe, mais tout juste avant, Jérémy Dutcher, et là, j'essaierai pas de le prononcer parce que je vais le massacrer. C'est très long, c'est en, je sais pas dans quel dialecte là, autochtone, mais je suis pas capable de prononcer ça, c'est certain. Alors, je le dirai pas. Pour pas le massacrer par respect. Alors, ça va écouter Jeremy Dutcher avec sa chanson, suivi de Miles Smith et Nia Loran. Ça va nous amener ça à 7h et à la deuxième heure. Et aussi, au défi de M. Chouan, question de culture générale ce matin à propos d'un exploit sportif d'un Québécois.
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2: 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Circulation locale seulement pour ce secteur. Merci de votre compréhension.
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0: 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Il est 7h13 exactement, Jason Lévesque avec vous jusqu'à 9h ce matin. Voilà, lendemain de victoire du Canadien. Oh, que hier, hein, ça a été... Ça a été tout un match hier. Les Bruins sont, pas les Bruins, voyons, les Sabres sont sortis très fort. Dobesch a été la grosse différence hier. Le Canadien qui, techniquement, n'aurait pas dû gagner ce match-là parce que, bon, les Sabres ont été beaucoup dominants sur la glace à partir de la deuxième période. Mais Dobesch a fermé la porte. Le Canadien a été opportuniste. Moi, je pense que le tir de Newhook, c'est un tir que Luukkonen voudrait revoir ou peut-être avoir une deuxième chance. J'ai l'impression que lui, il était déjà prêt à se déplacer pour la passe, puis finalement, Newhook a lancé. Il l'a surpris. Mais il n'y avait personne devant, il n'y a personne qui le dérangeait. C'était pas un tir là, nécessairement dangereux comme tel, mais je pense que Luukkonen a été surpris tout simplement. Et Newhook en a profité. Il a marqué. Fait que, c'est un but, puis c'est une victoire. Un Canadien qui sort avec la série 7 au septième match, oui, 4 matchs à 3. Va affronter maintenant à partir de jeudi les Hurricanes de la Caroline. Ça, c'est tout un contrat, par exemple. Les Hurricanes sont forts. C'est pas un club qu'on a vu beaucoup, hein. C'est pas un club qu'on. En tout cas. Je pense qu'ici au Québec, les Hurricanes, on les voit pas tellement. Puis ils passent pas mal en dessous du radar, mais je vous dis, ils sont forts. 8 victoires, aucune défaite jusqu'à maintenant, depuis le début des séries. Ils sont déjà rendus en demi-finale. Ça a été 8 matchs, paf, paf, paf, là, 8 victoires consécutives, puis eux autres, ils se reposent. Là. Ça va être un gros contrat. Est-ce que le Canadien peut passer au travers? Je pense que oui. Ils ont montré qu'il y avait du cœur. Ils ont montré qu'ils... Surtout, là, à part samedi. Samedi, là, ils ont baissé les bras à un moment donné, là, puis ça a été catastrophique. Là. Mais à part samedi, on les a pas vus vraiment abandonner non plus. On les a pas vus dire « Ah, ça marche pas, là. » Ça marche pas, là. Tu sais, comme quand vous jouez à deux jeux vidéo, là, puis on dit, va fermer ça, là, ça va pas bien. Ben, on les a pas vus faire ça. À part samedi, justement, là, où ça a été plus difficile, là. Mais à part ça, ils ont jamais lâché. Même quand ils perdent, même quand c'est difficile sur la glace, même quand l'autre club est plus gros, mais les brasses, ils lâchent pas. Ils continuent, ils persévèrent. Est-ce qu'ils vont pouvoir maintenir ce rythme-là longtemps? Je le sais pas. Je le sais pas, mais ils sont jeunes. Fait qu'en principe, ça devrait être pas si pire. Mais ils gardent le cap et ils essaient de rester quand même le dominant ou présent sur la glace à tout le moins, même quand l'autre club est dominant. Alors, est-ce que les Hurricanes ont... Le Canadien a une chance? Petite. Oh, oui, je pense que c'est possible, mais ça va être dur. Ça va être dur. Faut pas non plus se faire d'accroire. Mais ce qu'on a vu jusqu'à maintenant depuis le début des séries, le Canadien pourrait surprendre. Alors, voilà. Je dirais pas que ça va arriver. Moi, dans mon pool, les Hurricanes gagnent. Mais ça se pourrait. Ça pourrait arriver. J'y vais avec la logique, mais en série, souvent, la logique apprend le bon. Alors voilà, belle victoire du Canadien hier. But de Newhook à 11 minutes en prolongation. Et il donne la victoire là, du Québec au Canadien. Après avoir pris les devants 2-0, le Canadien a finalement gagné en prolongation. Voilà, gagné en prolongation. Ça a l'air, c'était bien important. Ah, quel match pareil hier. Ça a été un excellent match. Alors voilà, on va essayer de voir si on est à jour finalement dans la météo. Eh oui, voilà. Là, je peux faire mes mises à jour. Tiens, de même. Je vous rappelle que le Club Cible Plaisant vient. Hein. Si jamais vous voulez donner un coup de main, si jamais vous voulez faire du bénévolat, vous voulez faire de la radio avec moi, avec Mathieu, avec Sofiane, avec un autre bénévole peut-être aussi. T'sais, deux bénévoles à la radio, pourquoi pas? Il va y avoir du monde à la radio qui va se succéder aussi. Là, Raphaël va probablement venir faire un tour encore cette année s'il est disponible. On a du monde comme ça là, qui vient à chaque année là, faire un petit tour au micro. Et on a besoin de gens aussi aux cartes pour remplir des cartes, remplir le nom de la personne, son numéro de téléphone, mettre ça dans la boîte de tirage. On a besoin de gens au hot dog pour les préparer, pour les vendre aussi, puis les distribuer, puis les distribuer. Donc, on a beaucoup de postes à pourvoir durant le club, s'il me plaît. Alors, je vous invite à contacter Patrick Cadieux au 88-538-2451, poste 1645, si jamais vous voulez donner votre candidature, et peut-être venir nous donner un petit coup de main, puis faire de la radio avec nous autres, ou, bien, c'est ça, vous amuser. Venez vous amuser avec nous autres. À la météo, Havre-Saint-Pierre, c'est encore 6 degrés. Ça n'a pas bougé beaucoup, là. Depuis très tôt ce matin qu'on est à 6, c'est nuageux, ça se couvre de plus en plus. On a un taux d'humidité à 74%. Des vents du nord-est à 8 km/h. On prévoit aujourd'hui un dégagement matiné. Ça devrait se découvrir à un moment donné. Là. Il devrait y avoir des percées de soleil. Des vents du sud-est à 20 km/h en mi-journée. Un maximum de 14 aujourd'hui. Ce soir et cette nuit, c'est généralement nuageux avec la pluie qui débute vers minuit. 5 à 10 mm de pluie attendue et des vents d'est à 20 km/h. Des rafales à 40 et un minimum de plus 4 pour cette nuit. On va aller prendre une petite gorgée. On dirait que ma voix, elle sonne comme un rabot. Hein. Ça sonne jamais bien un rabot, non. Il y a juste le monde qui a beaucoup d'expérience avec un rabot. Il risque à faire... Tu sais, là, ça fait une... Ça fait un beau copeau, là. Quand j'essaye avec un rabot, faire de quoi, ça fait... Bang, bing, bang, bing, puis ça marche pas. Non, c'est pas beau de même. Fait que c'est ça. Qu'est-ce qu'on faisait? Ah oui, on faisait la météo. Anatash Kwan! Pourquoi je parlais de... Je sais même pas pourquoi je parlais de ça. Ah oui, ma voix, il fallait que je prenne une gorgée. Au lieu de prendre une gorgée, j'ai continué à parler. C'était pas très productif. Bon, Anatash Kwan, 7 degrés, nuageux. Des vents d'est de 20 à 30 km/h. Maximum prévu de 11 degrés. J'ai pas la bonne souris, ça peut bien aller mal. J'ai trop de souris. À Guaniche, ça n'a pas été long. On l'a. Et à Guaniche, 6 degrés avec des nuages, des vents du nord-est de 13 à 19 km/h, un maximum prévu de 12. À Bijouanbette, 6 degrés, c'est nuageux, des vents du nord-est de 11 à 17 km/h, un maximum prévu de 11. À Longue-Pointe, Domingan, 5 degrés avec des nuages, des vents du nord-est de 4 à 6 km/h, un maximum prévu de 10. À Rivière-Saint-Jean, 5 degrés, c'est nuageux. Des vents du nord-est de 6 à 9 km/h, un maximum prévu de 13. À Rivière-au-Tonnerre, c'est 6 degrés, c'est nuageux. Des vents du nord-est de 7 à 11 km/h, un maximum prévu de 11. Et à Port-Meunier, c'est 6 degrés, c'est nuageux. Des vents d'est de 9 à 14 km/h, un maximum prévu de 10. Fait que c'est des nuages pas mal à la grandeur de la place ce matin. Les marées, la prochaine à Havre-Saint-Pierre, elle est à 9h25. Marée basse à 0,1 m, 0,5 pieds. À Rivière-au-Tonnerre, maintenant... Là, je change de hauteur, il faut changer de micro, hein, voilà. Ouais, c'est parce que je me suis monté un petit peu dans ma chaise. Là, je t'ai rendu comme au-dessus du micro. Ah, tu vois, ça marchait pas. Rivière-au-Tonnerre, la prochaine marée, 10h27. Marée basse à 0,1 m, 0,5 pieds. Les traversiers Tadoussac-Baie-Sainte-Catherine, c'est revenu à deux navires. Alors, techniquement, les traversiers se font aujourd'hui aux 20 minutes de chaque rive jusqu'à minuit. Du côté de Matane, il y a un exercice ce matin qui se fait en mer et qui va faire en sorte que le navire ne pourra pas quitter à 8 heures comme prévu. Alors, aujourd'hui, Matane, Bécomo, Godbout, c'est un seul aller-retour. Mais au lieu d'être à 8 heures ce matin, le départ de Matane, il est à 11 heures. Alors, à 11 heures, c'est Matane, Godbout, et à 17 heures, Godbout, Matane. Fait que si vous attendez quelqu'un à Godbout à 8 heures à matin, ça ne sera pas à 8 heures à matin. Non, il va partir de Matane à 11 heures. Fait que là, vous allez avoir un décalage de 3 heures là, avec la personne que vous allez chercher ou que vous allez attendre à Godbout. Et finalement, là, l'indice de danger d'incendie pour la Manganie actuellement, on dit très élevé. Faites attention. Blague à part, là, faites attention. Soyez prudents si vous faites des activités extérieures, si vous faites... Voilà. Attendez un peu, là. C'est-tu? Ah, c'est des promos, ça, hein? Ah, zut! Ben oui. Parce que je pensais avoir... Mais je pense pas. Exclusivement sur les ondes de votre radio. Non, c'est ça, ça marche pas. Zut! Je pensais avoir l'intro de Dossier Bizarre. Ça, c'est quoi, d'abord? Attention, Non, c'est une promo aussi. Ben, coudonc, moi, je l'ai pas. Elle l'est pas. Je pensais avoir l'intro de Dossier Bizarre parce que je voulais vous dire qu'il y avait un nouvel épisode qui a été produit cette semaine de Dossier Bizarre. C'est le troisième de la saison 8. Hein. On a eu premier épisode, on a parlé de le fameux théorie du de complot. Est-ce qu'on est allé sur la Lune? Le deuxième épisode, on a parlé de la disparition du riche héritier Michael Clark Rockefeller. Alors, le riche héritier de la famille Rockefeller est disparu en Papouasie-Nouvelle-Guinée, qui était la Papouasie... Je ne me souviens plus du nom exact, là, en 1961, il est disparu là-bas. Et hier, on a enregistré un épisode à propos d'une dame. Une dame qui a le cancer. La dame a le cancer et en février 1994, elle est chez elle. Son conjoint appelle 911 à répétition parce qu'elle ne va pas bien. Son état se détériore. À un moment donné, en soirée, vers 20h15, 911 disent « On va envoyer une ambulance, elle ne va pas bien, on l'envoie à l'hôpital là maintenant. » Alors, la dame s'en va à l'hôpital. Et arrivé à l'hôpital, tout l'épisode là, de ce qui s'est passé à l'hôpital dure environ 30 minutes. Et entre l'arrivée de la dame et le moment où elle décède, 30 minutes plus tard, dans ce 30 minutes-là, là, il y a 23 travailleurs de l'urgence qui vont se retrouver malades après avoir été en contact avec la dame. Et l'hôpital va se faire évacuer. Il va rester seulement la dame et son équipe de soignants à l'urgence. Tout le reste de l'urgence va se retrouver dans le stationnement, en bobette, en sous-vêtements, 30 minutes plus tard. Fait que ces 30 minutes-là, il s'en passe des choses. Et on a exploré un petit peu là ce qui est arrivé. Et les différentes théories qui expliquent qu'est-ce qui s'est passé ce soir du 19 février 1994 à l'urgence, quand Mme Grace Ramirez s'est présentée avec les palpitations cardiaques et respiration difficile. C'est ça. Ça, c'était prévisible. La dame a le cancer, est en phase terminale, est en fin de vie, la dame. Ce qui n'était pas prévisible, c'est que 30 minutes plus tard, on se retrouve avec une équipe médicale quasiment complètement malade et le reste de l'urgence à l'extérieur, dans le stationnement, sous-vêtements. Ça en est passé des affaires en 30 minutes. Alors, je vous invite, soit vous allez sur le Patreon et que vous êtes membre, vous pouvez l'écouter tout de suite. Sinon, ça va aller à vendredi. Vendredi, l'épisode sera disponible partout, sur toutes les plateformes gratuites. On va aller en musique. Attendez un petit peu. On va aller écouter le défi de M. Chouan tout d'abord. Alors, je vous l'ai dit, c'est une question de culture générale ce matin. Question de culture générale à propos d'un exploit sportif, mais un exploit individuel aussi. Je pense qu'on pourrait dire ça comme ça. Alors, on va aller écouter ça. Après ça, en musique, on aura Justin Roy avec Gabriel Fredette et King Melrose. On s'en fait pas. Et Laurence Derbonne avec Green Light. Mais tout juste avant, le défi du jour de M. Chouan.
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0: Il est 7h30, on va aller faire un tour complet de la météo pour cette demi-heure. Alors, Havre-Saint-Pierre, ben, c'est toujours 6 degrés, ça n'a pas bougé. J'ai l'impression qu'il va faire encore 6 dans un an. Eh oui, ça va toujours être de même, mais c'est pas grave. Donc, 6 degrés avec des nuages. Les nuages qui s'installent, là, on dirait quasiment qu'il va pleuvoir. Ça donne cette impression-là. Mais en principe, on n'en a pas aujourd'hui. 74% le taux d'humidité, des vents du nord-est à 8 km/h. On prévoit aujourd'hui un dégagement à un moment donné ce matin avec des vents du sud-est de 20 km/h en mi-journée, un maximum de 14. Ce soir et cette nuit, c'est généralement nuageux. De la pluie vers minuit, ben oui, un 5 à 10 mm est attendu encore avec des vents d'est à 20 km/h, des rafales à 40 vers minuit, minimum de plus 4. Demain mercredi, de la pluie, un autre 5 mm est attendu avec des vents d'est à 20 km/h, des rafales à 40, maximum de 7 pour demain. Jeudi, du soleil 10, vendredi, du soleil 10. Samedi, du soleil 15 et dimanche, alternance soleil-nuages et 13 comme maximum. Les normales de saison pour un 19 mai, maximum 12, minimum 2. Le soleil s'est levé à 4h22, il va se coucher à 20h. Ça va, Natasha Kwan? Oh, Batman! Natasha Kwan, 8 degrés avec des nuages, des vents d'est de 22 à 31 km/h, maximum prévu de 10. Aguaniche, 7 degrés, c'est nuageux. Les vents du nord-est de 13 à 19 km/h. Maximum prévu de 12. Je manque d'air, hein? Eh oui. Des vents de 13 à 19 km/h. Maximum prévu de 12. Des fois, on se dit, on prendra pas un respire. M'en rendre à la fin de ma phrase. Là, ça fait comme. On manque d'air. Ben oui, ça arrive. Bijouane Bette, 6 degrés, c'est nuageux. Des vents du nord-est de 10 à 15 km/h. Maximum prévu de 11. À Longue-Pointe de Mingan, c'est 5 degrés, c'est nuageux. Des vents du nord-est de 4 à 6 km/h, un maximum prévu de 10. À Rivière-Saint-Jean, 5 degrés, c'est nuageux. Des vents du nord-est de 6 à 9 km/h, un maximum prévu de 13. À Rivière-Autonnerre, 6 degrés, c'est nuageux. Des vents du nord-est de 8 à 12 km/h, un maximum prévu de 11. À Port-Meunier-sur-Anticosti, c'est 6 degrés, c'est nuageux. Des vents du sud-est de 9 à 14 km/h, et un maximum prévu de 10. C'est le bout d'orgue. Ah, c'est pas là? OK, d'abord. Les marées, la prochaine à Havre-Saint-Pierre, 9h25. Marée basse à 0,1 m ou 0,5 pieds. À 14h46, marée haute à 1,2 m, 3,8 pieds. À Rivière-au-Tonnerre, la prochaine marée est à 10h27. Marée basse à 0,1 m, 0,5 pieds. Et à 16h11, marée haute à 1,7 m, 5,6 pieds. Les traversiers Tadoussac-Baie-Sainte-Catherine, mais on est revenu avec deux navires, ce qui veut dire que les traversiers se font 20 minutes de chaque rive jusqu'à minuit. Par contre, du côté de Matane, on a un changement ce matin. Attention! Oh yeah! Oh yeah! Ah, hey, cette bout-là, là, ma journée va être bonne. Alors, Matane, on a un changement. Ben oui, il y a des exercices en mer aujourd'hui. Je pense que c'est de l'armée, quelque chose de même. Ce qui fait que le départ ne sera pas à 8 h ce matin, mais bien à 11 h. Alors, il y a un seul aller-retour avec Matane aujourd'hui. Matane Godbout à 11 h au lieu de 8. Fait que si vous attendez quelqu'un à Godbout qui arrive de Matane, il va arriver en retard un matin. Et le retour entre Godbout et Matane est à 17 h tel que prévu. Et finalement, l'indice de danger d'incendie en Mégani est élevé, très élevé. Yeah. Eh oui, Batman. Alors voilà, l'indice de danger d'incendie. De la soupe-feu est très élevé pour la Mangani actuellement. Il n'y a pas de restrictions en vigueur. En tout cas, il n'y en avait pas tantôt. On regarde. Il n'y en a pas toujours, mais il faut faire attention. Il faut demeurer très, très, très, très, très prudent. On l'a dit, hein, cette année sur la Côte-Nord, ce serait propice aux feux de forêt. Il faut faire attention. Il faut redoubler de prudence cette année. Faire très attention. Alors voilà, on va finir la météo.
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0: Toute beauté. De toute beauté. Alors voilà, musique, on va écouter Sting avec If I Ever Lose My Faith in You et Olivia Dean avec So Easy to Fall in Love. Ah, c'est des beaux, c'est des belles paroles, ça. Ça me touche beaucoup. Ah, que ça me touche. On va faire les offres d'emploi en revenant avec... attendez un petit peu. On va faire les offres d'emploi là, dans l'agenda communautaire qu'on va revenir de la pause musicale. Attention, tiens, comme ça. Ben oui, OK, pourquoi pas. Sting et Olivia Dean, mais tout juste avant, le défi du jour de M. Chicoine. Question de culture générale, un exploit sportif, un exploit personnel aussi pour un Québécois. Alors, je vous laisse avec la question.
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4: On n'a toujours pas vu d'ours en monocycle. On est un peu déçus, mais bon, c'est pas fini encore. Là, la pub elle roule. Fait qu'on se dit peut-être que, sait-on jamais, si vous avez un ours en unicycle chez vous, même si vous voulez pas la job d'été, contactez-nous pareil. Ouais, parce que là, Mathieu, il se peut plus, là. Non, il veut des ours en monocycle, lui. Puis il y en a pas, là. Fait que là, c'est il vit des déceptions quotidiennes à cause de ça. Il arrive le matin, il dit, as-tu des ours? Non. Ah, il aime pas ça. Non, c'est dur. C'est dur sur le moral. Fait que si jamais vous avez des ours en monocycle, gênez-vous pas. Appelez-nous. Ben oui, ça va nous faire plaisir. Hey, on s'en va dans l'agenda communautaire, aller voir les offres d'emploi qui sont encore présentes. Alors, on a à la RTC CILE, hein, on a une offre d'emploi ici pour les étudiants de 15 à 30 ans. 18 et 60 $, 35 heures semaine, 8 à 10 semaines, selon la disponibilité du candidat. Et le début de l'emploi, ben ça peut être dès maintenant. Ça peut être là, là. Ah oui. Ben pas là, là, à 7h45, là. Si vous arrivez, vous dites, hey, je suis prêt à travailler, je saurais pas quoi faire. Je vais faire, I do not speak French, puis je vais fermer la porte. Ouais, ça va être ça. Non, non. No habla francés. Non, non. Bye-bye. No. Fait que c'est ça. Mais appelez Patrick si jamais vous voulez postuler. 538-2451, poste 1645 ou dg@rtchsp.com. L'association de pêche, de chasse et pêche d'Aguaniche, qui est toujours à la recherche de 2 employés, un guide pour pêche sur la rivière Aguaniche, et un préposé aux infrastructures et équipements. Alors, pour le guide, devront posséder une expérience pertinente de pêche au saumon. Je suis disqualifié de rette là. Posséder la carte de conducteur d'embarcation de plaisance. Je suis encore disqualifié de rette là. Expérience cadeau moteur en rivière. Je suis un petit peu disqualifié encore. Devront aimer travailler en équipe. Ça, c'est correct, ça. Voilà, c'est parce que j'ai des collègues ici, là. Ça arrive qu'on travaille en équipe. Bonne communication avec la clientèle. Pour la communication, je pense que je me débrouille. Bon. Fait que ça, c'était pour le poste de guide. Pour le poste de préposé aux équipements. Personne n'aura effectué diverses tâches relatives à l'entretien et réparation de trottoirs. que, ça commence là, sous la supervision du chargé de projet, voire à mettre en place les ponceaux et escaliers dans les sentiers en début de saison et les retirer en fin de saison, préparation de la flotte de bateaux moteurs et tout le matériel nautique, surveillance quotidienne des infrastructures, quais et bateaux, responsable des enregistrements des pêcheurs à chaque départ, ainsi que l'enregistrement des prises et des remises à l'eau. Alors, pour plus de détails, contactez M. Romuald Galland, qui est chargé de projet au 514-567-3436 ou par courriel rom.galland@gmail.com. Si jamais vous avez manqué un numéro de téléphone, vous avez manqué une information, appelez-moi. J'ai l'agenda avec moi. Là, je vais pouvoir vous donner son téléphone. Ça va être beaucoup plus facile. Ça va être beaucoup plus facile si je vous le donne au téléphone. Là, on est rendu à... Il va rester quoi, là? Il va rester Ian Kelly, samedi le 30 mai. Annie Blanchard et Maxime Landry, jeudi le 4 juin. Ça, c'est les spectacles qui restent, là, du côté de la chaîne Amoru. Calou, Adrienne Cassidy, c'est fini. Oups. Mardi, le 12 juin, c'est fini. Terrain de jeu, hein, vous l'avez entendu, là, terrain de jeu. Les inscriptions, c'est maintenant. Rendez-vous sur le site de la municipalité pour... Ben, pour aller vous inscrire ou aller voir là, les restrictions, les comment faire, comment vous inscrire, comment inscrire votre enfant, est-ce qu'il va y avoir tirage au sort, tout ça. Alors, voilà. Ça, c'est plus bon, ça, c'est plus bon. Ouais, ben, ça a l'air que c'est ça. Il nous reste juste deux emplois dans l'agenda. J'arrive à la fin, là, puis j'en ai pas trouvé d'autres. Bon, ben, j'étais sûr qu'il y en avait plus. Ben, écoute, c'est pas grave. Ben non, il y en a pas d'autres. OK. C'est fini pour les offres d'emploi. Je vous rappelle que la municipalité va devoir fermer aujourd'hui la rue Duvet entre les intersections Coteau et Batelet. Alors, c'est aujourd'hui, mardi 19 mai, durant les travaux sur le réseau d'aqueduc dans ce secteur-là. Évidemment, si vous habitez dans le secteur qui est en travaux, on va vous laisser passer. Mais les autres, vous ne passerez pas. Faites le tour. De toute façon, c'est bien dur de rester pris en Saint-Pierre. T'sais, s'il y a une rue qui ferme, là, c'est bien dur. Mettons qu'on fait la guignolée, on dit « si vous n'avez pas d'affaires à passer là », faites le tour, c'est pas dur, là. Il y a plein de rues qui font exactement le même trajet. Alors, voilà. Rue Duvet, fermeture aujourd'hui pour des travaux sur le réseau d'aqueduc. Ah, c'est ça. On va aller écouter les colocs avec la traversée et Stella Lefty avec Boston. Comme un bang Boston, ça, hein? Ouais, c'est bon, ça. Ouais, ben c'est ça. Fait que c'était là, Lefty avec Boston. Et on va revenir avec la troisième et dernière heure de cette émission du mardi 19 mai. On est... Ben oui, on est 19 mai. Alors, il est 7h49. On s'en va en musique.
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0: Jusqu'à 9h sur les ondes de CIL, c'est l'émission Les Bons Matins avec Jason Lévesque. Il est 7h59 minutes. Ben oui, on est un petit peu d'avance. Qu'est-ce qu'on va faire avec tout ce temps-là? Je pense que je vais aller dans le sud. Ouais, maintenant, il va revenir, ce sera pas long. Attendez un petit peu, là. On pourrait bien mettre en attendant, là. Ah, mon Dieu. Ouais, peut-être. Non, c'est pas assez long. Ah, ouais, tiens, m'en va dans le sud. Ah, mes bagages sont prêts. On se fait fouiller à l'aéroport. Oups, j'avais mis une bouteille d'eau, il me l'enlève. On embarque dans l'avion. On arrive dans le sud. On s'en va sur la plage. On se fait griller un petit peu. Oh, c'est le temps de revenir. Il va être 8 heures. On rembarque dans l'avion. Puis on débarque à Saint-Pierre. Et on est accueilli par... Ben oui, c'est Marine, la mouette des marées. Salut, Marine. Ça fait longtemps. Ah ben, elle est partie. Ben, coudonc. Je pense que... Elle est fâchée après moi parce que je l'ai abandonné. Ben oui. En tout cas, là, il est 8 heures pour vrai, là. Ah, là, on est rendu, là. Là, au moins, on est rendu à bonne heure. On peut continuer l'émission. Sinon, ça aurait tout cassé. Ah, il n'y aurait plus rien qui aurait marché pour le reste de la journée. Ça aurait été catastrophique. J'ai envie de faire les mises à jour météo. Ça n'a pas beaucoup bougé. Je vous dirais, depuis 4h30 ce matin, là, ça s'est couvert. C'était plus dégagé que ça ce matin, très, très tôt. Là, il y avait du soleil. Mais autrement de ça, pour ce qui est de la température, les vents, tout ça, puis même ailleurs, là, dans d'autres municipalités de la Manganie, ça n'a pas beaucoup bougé, mais vraiment pas beaucoup. Là, on va faire un survol rapide quand les mises à jour vont être finies. Là. Hey, avant, ils faisaient les mises à jour tout seuls. Ah oui, avant, on laissait les onglets ouverts, puis les mises à jour se faisaient tout seuls à toutes les 4-5 minutes, mettons. Puis là, ben, on arrivait dans l'onglet, puis on était sûr d'être à jour. Là, il faut toutes les faire à la main, c'est-à-dire. Comme dans le temps de nos ancêtres. Quand vous écoutez le temps d'une paix, là, vous allez voir, ma mère Bouchard est obligée de mettre ses... Faut qu'elle mette ses ongles à jour à la main. Ah! Pour ça qu'elle fume. Pour ça qu'elle fume la pipe de même. Elle est stressée, ça n'a pas d'allure. Ah! Qu'elle est stressée. Ben, ah, on est-tu rendu, là? Ben, on est encore 7 heures. Voyons, la mise à jour en Saint-Pierre, ça se fait pas, là? Aïe, aïe, aïe, aïe, aïe, aïe. Bon, mais pendant qu'on attend ça, je vais vous rappeler que l'indice d'inflammabilité de la sopfeu pour la Manganie actuellement est très élevé. Et on parle d'un feu de forêt, justement, le feu 120 au camping de Forestville. Il est contenu, finalement. On en avait entendu parler un petit peu là, en fin de semaine. Alors, c'est un article de Raphaël Ainsley-Vincent du côté de Radio-Canada. Le feu de forêt qui s'est déclaré samedi au camping de la Baie Verte à Forestville est considéré comme contenu par la SOPFEU, qui était de retour tôt ce matin. C'est ce matin, ça? Non, c'est hier, ça. Tôt hier matin, avec un hélicoptère sur les lieux, l'organisme pense que le bris d'un fil électrique en raison des forts vents de samedi serait à l'origine du feu. Même si le feu 120 est désormais considéré comme contenu, il faut continuer de le travailler, qu'indique la conseillère en prévention et communication de la Sauve-feu, Karine Pelletier. Alors voilà. On dit qu'un feu contenu est un feu dont la progression est temporairement arrêtée et qui ne devrait pas s'étendre de plus de 10% avant les prochaines 10 heures ou 150 hectares. Fait que c'est comme ça qu'on qualifie un feu de contenu. Alors voilà. Fait que le feu de Forestville est contenu. Ben voilà, on a les météos de 8 heures. Alors, vrai, c'est bien, c'est 7 degrés. On a gagné un degré. Ça valait la peine d'attendre, là. Ah non, ben je veux dire, regarde. Ah ouais, attends un petit peu, tu vas voir. Regarde, là, t'as un degré de plus, là. Hey! T'es content, là, moi? Ben oui. Alors, c'est nuageux, en vrai, Saint-Pierre. Pas besoin de... Même en n'ouvrant pas les rideaux, on voit que c'est nuageux. C'est très sombre actuellement. Le taux d'humidité est à 69%. On a des vents d'est à 5 km/h. On prévoit aujourd'hui un dégagement en matinée. Ça devrait arriver un matin. Hein, on va avoir des vents du sud-est de 20 km/h en mi-journée, un maximum de 14. Ce soir et cette nuit, ben, ça va se couvrir encore. Ça va devenir généralement nuageux. Et on aura de la pluie vers minuit. 5 à 10 mm étendus avec des vents d'est à 20 km/h, des rafales à 40 vers minuit. Minimum plus 4 pour cette nuit. Là, on est-tu correct pour Natasha Kwan? Petite gorgée de café. À Natasha Kwan, c'est 8 degrés. C'est nuageux. Des vents d'est de 22 à 31 km/h. Un maximum prévu de 11. À Gouaniche, 7 degrés. C'est nuageux. Des vents du nord-est de 13 à 19 km/h. Un maximum prévu de 12. À Béjouane-Bette, c'est 6 degrés. C'est nuageux. Des vents du nord-est de 10 à 15 km/h. Un maximum prévu de 11. À Longue-Pointe-de-Maingrand, c'est 6 degrés, c'est nuageux, des vents d'est de 2 à 3 km/h, maximum prévu de 10. À Rivière-Saint-Jean, 5 degrés, c'est nuageux, des vents du nord-est de 5 à 9 km/h, maximum de 13. À Rivière-Autonnerre, 6 degrés, nuageux, des vents du nord-est de 8 à 11 km/h, maximum prévu de 11. Et finalement, Port-Meunier-sur-Anticosti, c'est 6 degrés, c'est nuageux, des vents du sud-est, de 9 à 14 km/h, maximum prévu de 10. La prochaine barrière entre Saint-Pierre et les Brivets à 9h25. Marée basse à 0,1 m, 0,5 pieds. À Rivière-au-Tonnerre, la prochaine barrière est à 10h27. Marée basse à 0,1 m, 0,5 pieds. Les traversiers étaient à Doussac-Baie-Sainte-Catherine. Mais là, on revient à deux navires, donc. Traversés aux 20 minutes de chaque rive jusqu'à minuit. Devrait avoir moins d'attente aussi, le moins de congestion. Du côté de Matane, on a modifié l'horaire ce matin. À cause d'une, on dit, un exercice en mer le 19 mai. Alors, le départ qui devait être à 8 heures ce matin entre Matane et Godbout a été retardé à 11 heures. Ça veut dire que Matane-Godbout, c'est à 11 heures ce matin. Et si vous avez à attendre quelqu'un qui arrive de Matane, que vous allez l'attendre à Godbout, la personne va arriver en retard. C'est même très en retard. Et le retour entre Godbout et Matane demeure à 17 heures tel que prévu. Je vous l'ai dit tantôt, hein, la Sauve-feu, l'indice de danger d'incendie actuellement est très élevé pour la Manganie. Quand même faire une mise à jour au cas où que ça change, là. Voilà. Il n'y a pas de restriction en vigueur, par contre. Voilà, pas de restriction en vigueur, mais on doit demeurer extrêmement prudent si on fait des activités extérieures qui peuvent là, mettre le feu, genre faire un feu, justement. Il y a certains travaux à l'extérieur aussi qui peuvent devenir dangereux, là. Donc, faites attention. Comme ça, mon doux Seigneur. Il y a bien de la musique, là. Tiens. Alors, on va aller écouter le défi du jour de M. Chicoine. Hein? Le défi du jour de M. Chicoine ce matin, c'est une question de culture générale. On parle d'un exploit sportif et personnel de la part d'un Québécois. Alors, on va aller écouter ça tout de suite. Et après, en musique... Mais c'est donc bien court comme chanson, ça. On va en mettre deux. En fait, trois au total. Parce que là, c'est des chansons de deux minutes, là. Tiens, on va aller écouter Darren Vaudreuil avec « Mauvais garçon », « Scooter Gas » avec « Ricardo ». Et classe moyenne avec Au fond des bois, accompagné de Rims. Rims. Avec un Y et un Z.
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9: Ben oui, l'As de cœur a été trouvé. C'est fini. Ah, c'est toute une aventure. Toute une aventure, encore une fois, l'As de cœur cette année. Ça a commencé tranquillement, hein? Ça a commencé difficilement avec... Vous étiez trop bon. Vous trouvez l'As de cœur trop facilement. Quand il y a plein de cartes sur le tableau, vous trouvez l'As de cœur tout de suite. Faut pas! Oui, il faut, mais en même temps, c'est que ça crée un ralentissement au début et... Ça prend un petit peu plus de temps avant que le montant monte, là, un montant qui est suffisamment alléchant pour attirer beaucoup de gens. Mais c'est comme ça, c'est ça le jeu. Alors, on a, au début, quand on a commencé là, la deuxième édition de l'As de cœur, on s'est retrouvé avec du monde qui trouvait l'As de cœur, même quand il y avait 38 cartes au tableau. Là. C'était incroyable. Et après ça, pouf, là, c'est tombé plus tranquille. Et ça l'a permis de monter à 56 000 $ pour le Grand Prix cette année. Alors, on a dépassé de 8 000 $ le Grand Prix de l'année passée. C'est déjà beaucoup. Fait que peut-être que le prochain, l'année prochaine, on va arriver à 70 000. Peut-être. On va peut-être atteindre 100 000 un jour. Ça serait quelque chose. Hey, 100 000 piastres. Hey, c'est-tu pas beau, ça? Fait que, félicitations à monsieur Gordon qui a gagné. Et merci à tous ceux qui ont participé, là, depuis le début. Depuis le début, votre 5$ fait la différence. Et c'est important pour nous et c'est quelque chose qui nous permet de continuer à exister en tant que média local, mais c'est aussi quelque chose qui nous permet de redistribuer dans la communauté. Puis ça crée un engouement aussi, hein? Ça crée de l'excitation, ça crée un événement, ça crée un happening dans Mingani qui est le fun. Là, les gens, tout le monde me parlait de la chasse à l'as de cœur. J'allais faire l'épicerie, puis on dirait gagner cette semaine, là. Ben, je ne sais pas, j'espère que non, mais j'espère que oui, mais je ne sais pas. On espère-tu que oui ou on espère-tu que non? On espère que oui parce qu'on veut faire des heureux, mais on espère que non parce qu'on veut que ça dure le plus longtemps possible. Fait que c'est difficile à gérer. Je sais pas comment le dire. On sait pas comment se sentir exactement. Parce que quand quelqu'un gagne, on est content. La personne est gagnante. Hey, super, on va lui donner de l'argent. Mais en même temps, on dit, ah, arrêtez le fun de savoir jusqu'où on aurait pu se rendre si on s'était rendu à la dernière carte. Mais écoutons. Ça a été gagné à 56 000. C'est déjà un excellent montant. Et l'année prochaine, ben, on va peut-être monter plus haut. Peut-être que non, peut-être que oui, on le sait pas. Alors voilà. Et là, ben, le prochain événement, il y a le bingo demain, là, mais si on enlève le bingo qui revient à chaque semaine, prochain événement majeur qu'on va avoir, c'est le Club S'il me plaît. Le Club S'il me plaît qui va se tenir dehors cette année. S'il fait beau. S'il fait pas beau, ça va être en dedans. Ah, oui. Mais s'il fait beau, on va avoir des présences dehors. On va pouvoir utiliser l'intérieur et l'extérieur du port. On va avoir des cadeaux à donner encore cette année. Ben, à donner, à faire gagner aux gens qui vont acheter des cartes de membres. Donc, on va avoir encore là, un montant là, intéressant en prix à vous faire gagner. Il va y avoir des hot dogs. Il va y avoir, c'est ça, plein de gens. Vous pouvez donner votre nom si vous voulez venir faire du bénévolat, si vous voulez venir nous aider, vous voulez prêter main forte, que ce soit au hot dog, à remplir des cartes, même faire de la radio. Si vous avez envie de faire un petit bout de radio, dites-moi-le. Dites-le à Mathieu, dites-le à Sofiane, dites-le à Patrick. Et on va s'organiser pour faire un horaire radio avec des gens qui veulent peut-être vivre l'expérience radio. C'est juste une demi-heure, ça sera juste une demi-heure. Si c'est une heure, ça sera une heure. Si c'est quatre heures, ça sera quatre heures. Mais vous avez plein d'options, là, de choses que vous pouvez venir vous donner un coup de main durant le club, s'il me plaît, 2026. Alors voilà. Ça va se tenir, attendez un peu. Ah, pourquoi je ne peux pas avoir mon calendrier, là? Donnez-moi mon calendrier, là, puis bon, laissez-moi tranquille après, là. Et voilà. C'est le 20 juin. Samedi, le 20 juin, club, s'il me plaît, 2026. Bien hâte de vous voir. Venez nous serrer la pince, venez nous voir, venez nous saluer. Venez nous parler de je ne sais pas quoi, de ce qui vous tente. De ce qui vous tente, ben oui. Venez nous parler de ce qui vous tente. Alors voilà, samedi 20 juin, club, s'il me plaît. Il y a aussi le lancement des saisons de Parc Canada, si je ne me trompe pas. Il y aura la manifestation pour le crabe ou le homard. Le crabe ou le homard? Hey, je ne sais plus. Ah non, je suis pas très bon avec ça. Crabe, homard, c'est la même affaire. Ben, c'est pas la même affaire, mais je les confonds. Ouais, c'est comme, je sais pas moi, Guylaine Tremblay, puis, je sais pas, là, j'essaie de trouver un nom. Guildhall Roy, tiens. Hein? Guylaine Tremblay, Guildhall Roy, je les confonds, parce que leur nom commence par G. Ah oui. Non, c'est pas vrai, là, mais c'est ça. Fait que, il va y avoir ça, il va y avoir la manifestation, là, avec Rock et sa gang, là, pour la pêche. Il va y avoir, ben, il va y avoir la radio, évidemment. Alors, on va être là, on va être très heureux, encore une fois, de vous accueillir. On va espérer qu'il fasse beau, on va espérer qu'il fasse chaud. Et qu'on puisse passer la journée dehors, là, à profiter du soleil, à profiter du beau temps. Alors, 20 juin, club s'il me plaît, on a besoin de bénévoles, on a besoin de gens pour donner un coup de main. 88-5-382-451, faites 16-45, laissez un message à Patrick, au pire, il vous rappellera. Sinon, dg@rtchsp.com, vous envoyez un courriel à Patrick. Ça peut être aussi par la messagerie de la page Facebook, RTCHSP, ou RTC Havre Saint-Pierre. Alors, manifestez-vous, venez faire un petit tour avec nous autres, venez travailler avec nous autres. On va avoir du fun tout ce samedi-là. C'est toujours très, très, très plaisant. On va dans la musique, on va aller écouter la nouvelle de Talk avec Time Machine. Excellente chanson de Talk, encore une fois. Ça va être suivi de David Guetta avec Teddy Swim et Tones and I, Gone, Gone, Gone. Oh, que c'est bon, ça.
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2: 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Il est 8h31 et il y a beaucoup d'appels ce matin, là. Ça, c'était tranquille, puis là, pouf, plein d'appels. Ben tant mieux. Ben oui, c'est le fun. Merci de m'appeler. Ah, je me sens moins seul. Alors, on va aller faire un dernier tour de la météo avec moi ce matin. Un tour complet, oui, oui. Alors, du côté de Havre-Saint-Pierre, c'est 7 degrés actuellement. Le ciel est nuageux, le taux d'humidité est à 69 %. On a des vents d'est à 5 km/h. On prévoit aujourd'hui un dégagement en matinée avec des vents qui viennent du sud-est de 20 km/h en mi-journée, un maximum de 14. Ce soir et cette nuit, c'est généralement nuageux. De la pluie qui débute vers minuit. On attend de 5 à 10 mm de pluie cette nuit avec des vents d'est de 20 km/h, des rafales à 40 vers minuit. Demain, mercredi, de la pluie, un autre 5 mm attendu avec des vents d'est de 20 km/h, des rafales à 40, un maximum de 7. Mais attention, jeudi, c'est du soleil avec un maximum de 10. Vendredi, du soleil avec un maximum de 10. Samedi, du soleil avec un maximum de 15. Et dimanche, ben, alternance soleil-nuage, maximum de 13. Les normales de saison pour un 19 mai, maximum 12, minimum 2. Le soleil s'est levé à 4h22 et il se couchera à 20h pile. Pichou, pichou, pichou, pichou, pichou. Et voilà, à Natasha Kwan. 8 degrés, c'est nuageux avec des éclaircies. Des vents d'est de 20 à 30 km/h, un maximum prévu de 10. À Aguaniche, 7 degrés, c'est plutôt nuageux. Des vents d'est de 11 à 17 km/h. Qu'est-ce que j'ai fait là? Je vais tasser mon écran. Hey, c'est pas beau ça là. Bon, voilà. Des vents d'est de 11 à 17 km/h pour Aguaniche, un maximum prévu aujourd'hui de 11. À Béjouan-Betz, 7 degrés. C'est plutôt nuageux. Des vents d'est de 8 à 12 km/h. Maximum prévu de 11. À Longue-Pointe-de-Mingan, 7 degrés. C'est nuageux. Des vents d'est de 6 à 9 km/h. Maximum de 10. À Rivière-Saint-Jean, 6 degrés. C'est nuageux. Des vents d'est de 6 à 10 km/h. Maximum de 13. À Rivière-Autonnerre, 8 degrés. C'est nuageux. Des vents du nord-est de 10 à 16 km/h. Maximum de 11. Et finalement, à Port-Meunier, sur Anticosti, il fait 7 degrés. C'est nuageux. Avec des vents du sud-est de 11 à 17 km/h et un maximum prévu de 10 degrés. Petite gorgée, petite gorgée. C'était une petite gorgée. 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Du côté des marées, la prochaine marée est prévue à 9h25 à Havre-Saint-Pierre. Marée basse à 0,1 m ou 0,5 pieds. Et à 14h46, marée haute à 1,2 m, 3,8 pieds. À Rivière-au-Tonnerre, la prochaine marée est prévue à 10h27. Marée basse à 0,1 m ou 0,5 pieds. Et à 16h11, marée haute à 1,7 m, 5,6 pieds. Les traversiers Tadoussac-Baie-Sainte-Catherine. Semblerait qu'on est revenu à deux navires, ce qui veut dire que les traversiers vont se faire aux 20 minutes de chaque rive, jusqu'à minuit, selon l'horaire habituel, finalement. Et du côté de Matane, Bécomo, Godbout, on a changé l'horaire. C'est un seul aller-retour aujourd'hui, mais ce matin, le départ entre Matane et Godbout sera à 11h. Il était prévu à 8, on le fait à 11. Pourquoi? Parce qu'il y aurait des exercices de sécurité en mer qui vont se faire là, ce matin. Ça va retarder le départ. Le retour entre Godbout et Matane, lui, est à 17h, tel que prévu. Et finalement, pour l'indice de danger d'incendie de la Sopfeu en Mégani, l'indice est très élevé actuellement. Oh non, on est descendu à élevé. Oh! C'est passé de quoi en direct, là? C'est incroyable. Alors, on est passé de très élevé à élevé. Ça veut dire quoi? Ça veut rien dire. Faites attention pareil. C'est tout. Ah ouais. C'est pas... Ah! On n'est plus très élevé, on est élevé. M'en mettre du gaz dans le bois, puis m'en mettre le feu. Ben non. Fais pas plus ça. Ben non, on jette pas plus de cigarettes dans le bois de même. Non, non, on éteint bien nos feux pareils. Oui, oui, puis tout ça, là. Puis tout, comme qu'ils disent. Fait que c'est ça qui est ça. Ben, on a fini.

0: Ouais, en temps d'écouter ça, moi. Parce que c'est bon. Faut quoi mettre avec, par exemple. Fais un peu, là. Journey, mettons. T'es en train de faire un bloc rétro, là. Finir la météo pour commencer, là.
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0: 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Ah oui, c'est bon, ça. Quand je joue à mes jeux d'autobus à la maison sur le PlayStation, souvent, je vais mettre la radio. Je vais mettre ma playlist ou je vais mettre une radio. Admettons que le jeu, il se passe en Allemagne. Bon, mettons que je suis un conducteur d'autobus à Berlin. Mettons que c'est ça le jeu, parce que souvent, c'est des jeux allemands. Pourquoi allemands? Elle ne sait pas. Ils ont développé une expertise en Allemagne de simulateurs de vrais véhicules, de camions, d'autobus. C'est incroyable. Il y en a plein. Il y en a beaucoup des extrêmement mauvais aussi à travers tout ça, mais il y en a des bons. Et souvent, quand je fais ça, ce que je vais faire, c'est que je vais écouter la radio locale. Hein? Si mon jeu se passe en Allemagne, ben je vais écouter la radio de l'Allemagne. Si c'est à Berlin, je vais écouter de radio locale à Berlin. Il y a Énergie à Berlin. Ben oui, c'est européen. Fait que je vais écouter Énergie Berlin. Puis là, je vais entendre des reprises de chansons américaines en allemand. Des fois, c'est très drôle. Souvent, il y a, en Allemagne, les stations qui jouent de la musique des années 80 à longueur de journée, 24 heures sur 24. Il y en a énormément en Allemagne. En Europe, en général, il y en a beaucoup. Fait que souvent, je vais tomber sur des radios comme ça. Puis je conduis ma petite autobus dans mon jeu. Puis j'écoute la radio locale qui donne les nouvelles. Puis je comprends rien parce qu'il parle en allemand. Puis c'est bien cool. J'aime bien ça. Ça renforce l'immersion. Puis c'est le fun. Ça nous fait découvrir d'autres types de radios aussi. Puis hier, je suis tombé sur deux chansons que je vais entendre le matin. Parce que je les ai dans la tête, là. Journey avec Separate Ways et Heart avec Barracuda. Et que c'était bon. Ah, mais ça va être encore bon le matin. C'est les mêmes chansons.
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3: Il est 8h49, on arrive près de la fin de l'émission. On va donner la réponse au défi de M. Chicoine, parce qu'il y a quand même un petit peu d'informations intéressantes à dire. Oups, là, intéressantes à dire sur le sujet. Alors, on va essayer de trouver la question. Pourquoi c'est pas plus fort que ça? Hi, que c'est pas fort, ça, hein? OK, ben c'est pas grave, on va y aller comme ça. On recommence. Ça n'a pas d'allure, c'est pas assez fort. Attendez un petit peu, là, on va le mettre de même, tiens. On va l'écouter au complet.
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3: C'est fini, là. Oui, bon, voilà. Alors, le premier Québécois qui a réussi à se rendre au sommet du Mont Everest, là, aujourd'hui, en 2026, là, c'est rendu un repère d'influenceurs. Hein. L'Everest, là, c'est épouvantable. Il y a des files d'attente, ça pollue, ça cochonne tout, c'est épouvantable. Mais si on revient des années 80-90, des expéditions pour aller au sommet de l'Everest, il n'y en avait pas beaucoup. C'était rare et c'était extrême. C'est encore extrêmement dangereux. Mais c'était encore plus dangereux à l'époque parce qu'il n'y en avait pas beaucoup. Il n'y avait pas une file d'attente là, sur la montagne. Et dans les années 90, il y en avait beaucoup moins qui réussissaient à gravir le Mont Everest. Alors, c'était des exploits exceptionnels et on en parlait beaucoup. C'est en 1991 que le premier Québécois réussit à gravir l'Everest et à se rendre au sommet. Il est accompagné d'un Américain qui s'appelle Mark Ritchie, pas le joueur d'hockey. C'est-tu Mike Ritchie ou Mark Ritchie? Je me souviens plus. Mais je pense qu'il y avait les deux. Hein? Il y avait Mike Ritchie et Mark Ritchie, en tout cas. Mais c'est pas lui. Alors, le Québécois qui réussit à atteindre le sommet de l'Everest, il est le premier Québécois, mais il est le 7e Canadien. Il y a eu 6 Canadiens avant lui qui ont réussi à atteindre le sommet de l'Everest, mais il est le premier Québécois. Il s'agit de Yves Laforêt. Alors, Yves Laforêt réussit en 91 à gravir l'Everest. On dit que les expéditions là, avec Sherpa, et vraiment, là, c'était beaucoup plus rare à l'époque et beaucoup plus risqué. Alors, il réussit à atteindre le sommet de l'Everest en 1991, le 19 mai. Alors, c'est l'anniversaire aujourd'hui, c'est le 35e anniversaire du premier Québécois qui réussit à gravir l'Everest. Yves Laforêt, qui est l'alpiniste québécois, a disparu en 2003, donc 12 ans plus tard. Il est disparu là, lors d'une expédition en Colombie-Britannique. On n'a jamais retrouvé M. Laforêt, mais c'est lui qui a été le tout premier alpiniste à réussir l'ascension du Mont Everest. Premier Québécois à réussir l'ascension du Mont Everest. Alors, félicitations à tous ceux qui ont eu la réponse ce matin. Ben oui, vous avez été nombreux. Ben, parce qu'on est mardi. Vous êtes en forme. Si on veut mettre ça là, voilà, c'est terminé pour aujourd'hui. Je vous rappelle que la rue Duvet sera fermée aujourd'hui pour une partie de la journée. Alors, c'est entre les intersections Coteau et Batelet, mardi 19 mai, c'est jusqu'à la fin des travaux. La circulation locale va être autorisée, bien sûr, mais pour le reste, vous allez devoir faire un détour. Il y a des travaux à faire sur le réseau d'aqueduc. Fait que peut-être que plus tard, on va avoir un message aussi qui va dire que ça va teinter l'eau. C'est possible que l'eau soit brunante un petit peu là, à cause de ça. C'est pas impossible. On va aller en musique pour se laisser avec Maxime Cyr, Si t'es là, et Green Day avec Working Class Hero. Par la suite, ça sera Qualité Barbie jusqu'à 10h.
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5: C'est parti, Sarah Gariepi, beaucoup trop heureuse de vous retrouver pour une autre semaine. Au son du meilleur, autant que du pire, des décennies 80-90, j'adore dire qu'à l'émission, tous les plaisirs coupables sont les bienvenus. On adore déterrer, retrouver des vieux succès oubliés. D'ailleurs, si vous avez des idées de chansons qu'on devrait écouter à l'émission, n'hésitez jamais à me joindre par courriel sarah@commercialqualitébarbie.com ou encore par Facebook via le groupe de l'émission. Maintenant, nous sommes au mois de mai. Et que se passe-t-il au mois de mai? Quel est l'événement le plus important du mois de mai? C'est bien sûr l'Eurovision. Je ne sais pas s'il y en a parmi vous qui capotez autant que moi sur ce concours incroyable et grandiose. Mais pour rendre hommage à l'Eurovision, j'ai pensé que cette semaine, on pourrait démarrer avec la chanson gagnante de 1988. C'est la Suisse qui avait gagné. À ce moment-là, c'est Céline Dion qui représentait la Suisse. On part l'émission de cette semaine avec « Ne partez pas sans moi ».

Elle aussi avait remporté l'Eurovision. On vient d'entendre Marie-Myriam. Elle avait gagné dans les années 70 avec L'oiseau et l'enfant. On vient d'entendre une de ses chansons des années 80, Le cœur somnambule. Juste avant, une autre gagnante Eurovision, celle de 1986. Cette fois, on a entendu du Sandra Kim dans les dernières minutes avec J'aime la vie. Maintenant, on enchaîne avec une drôle de vie, celle d'Estelles sur les ondes.

Faire plaisir, mettez cette chanson-là, je ne peux pas résister. Avouez que c'est bon, avouez que c'est agréable, un peu de Élie et Jacquenot avec Main dans la main. On a le temps d'une chanson avant de s'arrêter pour une courte pause. J'ai pensé qu'on allait écouter une de nos fameuses reprises francophones d'une chanson anglophone. La reprise que j'ai pour vous cette semaine en est une par Carl William. On va écouter « Tu sais, je t'aime ».

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0: De retour à Quelle idée, Barbie?
4: On est de retour et ne soyez pas inquiets, j'ai encore en réserve toutes sortes de belles choses, toutes sortes de trésors de qualité des années 80-90 à vous offrir. Et pour vous en donner la preuve, on repart tout de suite en musique sur les ondes avec un peu de Claude Barzotti.

Mais qu'est-ce que c'était? Que c'était que ça, Sarah? Eh bien, je ne suis pas peu fière de vous dire que c'était du Ronald Bourgeois. Et je pense que c'est le genre de chanson que vous n'êtes pas très susceptible d'entendre ailleurs. Ça me remplit de fierté et j'affiche un sourire satisfait à l'idée de vous avoir fait jouer l'étranger. Ça nous amène à notre pause, Frotte Bédaine de cette semaine, pause dans laquelle on va se projeter en vacances. On va s'imaginer l'été et avec David et Jonathan, on va se demander « Est-ce que tu viens pour les vacances ?»

0: Et c'est au soleil avec Patrick Normand que l'émission de cette semaine s'achève. Merci tellement de m'avoir accompagné dans la dernière heure. Animer Qualité Barbie, c'est un réel plaisir. Et c'est grâce à vous, je vous sais toujours de plus en plus nombreux et de partout au Québec. Bien sûr, je vous dis à la semaine prochaine, même heure, même poste. Donnez-moi de vos nouvelles cette semaine. N'oubliez jamais de m'écrire pour me faire part de vos souvenirs des années 80-90. Pour aujourd'hui, on va se laisser avec un vieux hit oublié de Passeport Inter. On se dit à la semaine prochaine au son de la gitane. Bonne semaine!
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0: Sur l'ensemble des radios communautaires du Québec, c'était Qualité Barbie. Qualité Barbie. De retour la semaine prochaine.
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ce mardi, on vous présente les informations nationales. Pour Churchill Falls, tout d'abord, l'accord avec Québec qui ne profiterait pas à Terre-Neuve-Labrador. Un groupe d'experts nommé par le gouvernement de Terre-Neuve et Labrador estime que le projet d'accord énergétique avec Hydro-Québec ne sert pas les intérêts de la province maritime. Dans un rapport qui doit être publié aujourd'hui, ce comité composé de 3 membres soulève plusieurs préoccupations concernant l'accord cadre non contraignant signé par les 2 provinces en 2024. Le comité conclut notamment que l'accord ne fournit pas suffisamment d'électricité à Terre-Neuve et Labrador, ce qui pourrait limiter les secteurs de grande consommation d'énergie, comme par exemple l'exploitation minière, et entraver la croissance économique à long terme. Et puis aux États-Unis, pour ce qui est des tirs dans une mosquée en Californie qui est survenu hier, là, cet événement-là, la police serait sur la piste d'un crime de haine. La police américaine est sur la piste d'un crime de haine après l'attaque de lundi contre une mosquée. Ça s'est passé à San Diego, en Californie. Ça a fait 3 morts avant que les 2 tireurs présumés, des adolescents, ne s'enlèvent la vie. Les 2 jeunes hommes ont fait irruption en fin de matinée dans le centre islamique de San Diego, qui abrite la plus grande mosquée de cette métropole de 1,4 million d'habitants, ainsi qu'une école. Ils ont tué 3 personnes, tous des hommes, dont un agent de sécurité. Ils ont été ensuite retrouvés morts dans une voiture près du lieu de culte. Le chef de la police de San Diego, Scott Walsh, a évoqué un crime de haine lors d'une conférence de presse. NBC a identifié les tireurs mardi comme étant Kane Clark, 17 ans, et Caleb Varquez, 18 ans. Leurs motivations sont difficiles à éclaircir pour l'instant.

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1: En route vers le lunch, Sofiane Mailloux qui est avec vous cet avant-midi pour une portion de l'avant-midi. Je vous parle à l'instant de la chasse à l'as de cœur. La publicité roule moins qu'avant et si vous cherchez à vous procurer des billets, ben oubliez ça. La chasse à l'as de cœur, c'est complété pour cette saison puisque l'as de cœur a été trouvé. Je répète. L'as de cœur a été trouvé. Ça s'est passé jeudi dernier, le 14 mai, autour de 11h20. La personne gagnante, Gordon Jones, qui a choisi la case 3, et il a fait un très bon choix, puisque c'est là que se cachait l'as de cœur. Je vous rappelle quand même qu'il se promenait là, d'une semaine à l'autre avec le concours qui permettait chaque semaine de courir la chance de remporter le gros lot en trouvant l'as de cœur. Mais là, il ne faut pas se dire « Ah, il aurait fallu prendre la case 3 depuis le début ». Non, non, non. Il était à un endroit différent chaque semaine puisque les cartes étaient mélangées chaque semaine. C'est donc dans la case numéro 3 que se trouvait l'as de cœur jeudi dernier, le 14 mai. Et le gagnant qui a remporté le gros lot de ce concours qui durait depuis plusieurs semaines, depuis septembre dernier en fait, la personne gagnante a remporté 56 097 $. Donc un peu plus de 56 000 $. On vous confirme que la chasse à l'as de cœur sera de retour en septembre prochain. D'ici là, on prend congé, donc il n'y a plus de vente de cartes qui se fait actuellement. Mais restez à l'écoute, on vous revient avec ça en septembre prochain.
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0: Ce qui est excellent pour vous, c'est que je n'ai pas oublié de fermer mon micro. Alors, vous ne m'avez pas entendu chanter pendant la dernière pièce, que je trouve quand même entraînante. Quelques messages de la municipalité de Havre-Saint-Pierre. Maintenant, la municipalité qui informe la population qu'en raison des travaux de réparation effectués sur le réseau d'aqueduc, il y aura fermeture de la rue Duvet. Ça va se passer aujourd'hui, mardi, jusqu'à la fin des travaux. Donc, à partir de mardi, est-ce qu'on va réaliser les travaux dans la journée, on verra, là, mais au moins là, pour aujourd'hui, mardi 19 mai, jusqu'à la fin des travaux, circulation locale seulement pour le secteur de la rue Duvet en raison des travaux effectués sur le réseau d'aqueduc. J'ai un deuxième message ici. Municipalité d'Havre-Saint-Pierre qui informe la population qu'en raison de travaux effectués sur la promenade des Anciens, il y aura une circulation en alternance dirigée par des feux de circulation. Là, on parle des intersections entre les intersections de l'escale et de la rue Amicale sur la promenade des Anciens. Les travaux sur la promenade des Anciens, ils débutent aujourd'hui et ils sont prévus pour se poursuivre jusqu'à ce jeudi 21 mai inclusivement. Donc, mardi, mercredi, jeudi, promenade des Anciens entre la rue de l'Escale et la rue Amicale. La circulation se fait en alternance en raison des travaux qui sont effectués dans ce secteur. Je vous transmets un dernier message de la municipalité de Havre-Saint-Pierre concernant le nettoyage du réseau d'aqueduc et d'égouts. La municipalité qui procède au nettoyage depuis le début du mois de mai et on continue ça jusqu'au début du mois de juin, jusqu'au 5 juin en fait. Donc de 7h à 17h du lundi au jeudi, nettoyage du réseau d'aqueduc et d'égouts, ça pourrait entraîner la coloration de l'eau dans tout le réseau d'aqueduc, peu importe le secteur. Donc, ça concerne tout le monde, le message que je dis là, pas seulement le secteur où les travaux de nettoyage sont en cours. Si votre eau n'est pas est légèrement colorée, si elle n'est pas claire ou transparente, vous pouvez donc la laisser couler jusqu'à ce que... Je savais que j'allais m'enfarger jusqu'à ce qu'elle redevienne claire. Vous laissez couler l'eau jusqu'à ce qu'elle redevienne claire. Donc, la coloration de l'eau, c'est normal ces jours-ci et même ces semaines-ci en raison du nettoyage du réseau d'aqueduc et d'égout de la municipalité de Havre-Saint-Pierre. On poursuit ça jusqu'au 5 juin prochain. Merci de votre compréhension et de votre patience.
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9: L'as de cœur a été trouvé. 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
1: Il y a la MRC de Mangani qui va tenir sa séance régulière du mois de mai, la fois dans le mois où les élus du territoire de Mangani, les maires et mairesses des villages, des 8 villages de la Mangani, se rassemblent une fois par mois. Ça s'appelle la réunion de la MRC de Mangani, donc la réunion mensuelle. Elle a lieu demain à 16h dans les bureaux de la préfecture. C'est situé au 1303 rue de la Digue à Havre-Saint-Pierre. Donc, la séance publique se tient en fin de journée. Et quand on dit séance publique, ben ça veut dire que le public est invité. Les maires et mairesses du territoire sont réunis avec la préfète, d'ailleurs, de la MRC pour discuter de plusieurs dossiers qui concernent, bon, soit plusieurs municipalités, sinon l'ensemble du territoire de la MRC. Une réunion passablement bien remplie, celle-là. J'ai l'ordre du jour sous les yeux. Elle est, en tout cas, à l'œil comme ça, plus longue que d'habitude. Alors, faudra voir combien de temps il va durer. Mais habituellement, là, on joue là, dans 30 à 60 minutes pour cette réunion mensuelle de la MRC de Mangani. Donc, demain, 16h, dans les bureaux de la préfecture. Vous pouvez y assister. Vous n'avez pas à annoncer votre présence si vous souhaitez être là comme citoyen. Et puisqu'on parle de séances ou de réunions publiques pour les citoyens, je vous mentionne également que le Centre de services scolaires de la Moyenne Côte-Nord va tenir une réunion régulière du conseil d'administration du centre de service. Celle-là, elle aura lieu mardi prochain, le 26 mai, à 19h, au centre administratif du centre de service scolaire, donc au 1235 rue de la Digue. Mardi prochain, le 26 mai, dès 19h. Ça aussi, c'est une séance publique. Ça aussi, vous pouvez y assister. Et ce sont donc les membres du conseil d'administration qui se réunissent environ aux 2 mois pour ces réunions qui sont des réunions publiques. Donc, je vous en informe et je vous invite à vous présenter à cette autre réunion.

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1: Examinons ce que l'on peut entendre sous la douche. 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
2: Météo de ce mardi, il fait présentement 10 degrés sur Havre-Saint-Pierre. Dans l'écran, ça me dit que c'est nuageux aujourd'hui. Et par la fenêtre, ça me dit que c'est ensoleillé aujourd'hui. Donc, on va y aller avec soleil et nuages. Donc, ça varie, là, ça oscille entre les deux. Maximum prévu pour aujourd'hui à Havre-Saint-Pierre, c'est 14 degrés comme maximum. Donc, généralement nuageux pour aujourd'hui, mais il y a des rayons de soleil qui réussissent à se pointer un petit peu. Ce soir et cette nuit, généralement nuageux, et on parle même de pluie qui pourrait débuter vers minuit. Demain, mercredi, de la pluie, hauteur prévue de 5 mm et des rafales à 20 km/h, rafales à 40, maximum de 7 prévues pour la journée de demain, donc un peu plus moche là, pour mercredi. Jeudi, retour du soleil, maximum de 10 degrés. Vendredi, même chose, soleil et 10 degrés, c'est ce qu'on prévoit. Et samedi, ça va augmenter à 15 degrés, plein soleil. Très bonne nouvelle pour la proposition que je vous ferai un peu plus tard. La température sera belle là, en fin de semaine. Ensoleillé samedi et 15. Alternance soleil et nuages pour dimanche avec 13 degrés. Le soleil devrait demeurer là, jusqu'au début de la semaine prochaine, si on en croit aux prévisions d'Environnement Canada. Présentement, c'est 10 degrés sur Natashquan et c'est nuageux. À Gouaniche, on a 10 degrés, nuages également. Béjoinebetz, on est à 9 degrés, ciel nuageux. Plutôt nuageux également à Longue-Pointe-de-Mingan. Et là, on a 9 degrés. Même chose à Rivière-Saint-Jean, 9 également. Plutôt nuageux là aussi. Et ça, c'est essentiellement nuageux du côté de Rivière-au-Tonnerre avec 9 degrés. Port-Meunier, on a des nuages et 9 degrés également. On jette un coup d'œil à la marée ou au marée. La prochaine marée haute sera à 14h45 cet après-midi, une hauteur de 1,1 m. Et prochaine marée basse, celle-là, ce soir à 20h38, à une hauteur de 0,1 m. Donc, voilà pour les marées. Ai-je quelque chose à signaler pour les traversiers? J'y arrive à l'instant. Tadoussac, Baie-Sainte-Catherine, les traversées se font aux 20 minutes dans les deux directions. Et pour ce qui est de Matane, Baie-Comeau, Godbout, on a un exercice de sécurité là, qui était prévu pour aujourd'hui. Donc, le départ de 8 heures a été repoussé à 11 heures. Pour s'ajuster à l'exercice de sécurité prévu lors de la traverse Matane-Baie-Comeau-Godbout. Voilà. Il n'y aura pas d'émission Info Mingani ce midi, mais je vais rester avec vous pour la prochaine demi-heure. Alors, on va poursuivre avec des informations d'ordre général, notamment des spectacles à venir cette semaine. Je vous parle de ça bientôt.
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Il y aura des spectacles, j'allais dire des spectacles à la Chaîne à Morue cette semaine, mais je vais tout de suite me reprendre. Il y aura un spectacle à la Chaîne à Morue cette semaine, puis il y aura un spectacle à l'Arena cette semaine aussi. Peut-être que vous avez déjà vos billets pour l'un ou l'autre de ces spectacles, sinon il ne faudrait pas tarder. Pour les finissants de l'École nationale de l'humour, ils vont fouler les planches de la Chaîne à Morue ce mercredi, c'est-à-dire demain. Les billets sont en vente au coût de 39 $ et donc à 20 h ce mercredi, on va rire un bon coup avec la cohorte ou la cuvée 2026 des finissants de l'École nationale de l'humour. Pour ceux qui ne sont pas très familiers avec ça, ben en fait on amène là les gens qui ont fait le cours, qui ont fait la formation, qui terminent les finissants là, et ils présentent à tour de rôle leur spectacle. Ça veut dire que ça va dans tous les sens, de tous les goûts, de tous les genres. C'est une proposition vraiment variée. Ça se peut presque pas que vous aimiez pas ça. Peut-être qu'un va être moins votre style, mais l'autre va être davantage de votre genre, parce qu'il y aura autant de spectacles variés, qu'il y aura d'artistes variés, puis il y en a beaucoup. Lors de ce spectacle présenté à la Chaîne à Morue ce mercredi, le spectacle de la tournée des finissants 2026 de l'École nationale de l'humour à compter de 20 h demain. Et puis, le show du 40e anniversaire du comité de spectacle de Havre-Saint-Pierre. Pour ceux qui ne le savaient pas, le comité de spectacle a 40 ans cette année et on fête ça en grand. Pour l'occasion, on remet ça là, pour ce qui est des spectacles à l'Arena Denis Perron. Ça arrive pas souvent. Ça arrive tellement pas souvent que ça fait plusieurs années qu'il n'y en a pas eu de spectacle à l'Arena Denis Perron. 7 ans, plus exactement. Donc, il y aura ce vendredi 22 mai, à compter de 20 h, le show du 40e anniversaire du comité de spectacle pour souligner le 40e anniversaire. Et c'est un spectacle acadien avec sur la scène Kevin Landry et ses musiciens. Il y aura également Réal et Earth Leblanc accompagnés de leurs musiciens, encore une fois, des artistes invités en supplément. Et ben j'ai pensé que, comme on nomme des noms d'artistes qui nous font swinguer de la patte, je vais vous faire un peu swinguer de la patte au cours des prochaines minutes. Earth Leblanc, Kevin Landry, Réal Leblanc, c'est ce qu'on va écouter à l'instant sur les ondes de la radio CILE. Mais les billets, il y en avait 700 à vendre. J'espère qu'il en reste. C'est disponible sur le site du comité de spectacle de Havre-Saint-Pierre. Alors, on se procure des billets en vue du spectacle de ce vendredi, le show acadien à l'Arena Denis Perron à compter de 20 h ce vendredi.

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1: Il a été question de météo plus tôt dans cette émission. Je vous ai dit, heureusement, il annonce beau pour samedi. Pourquoi? Parce que samedi, c'est le nettoyage des rues du village de Havre-Saint-Pierre. C'est le comité environnement embellissement de Havre-Saint-Pierre qui organise cette activité. Puis c'est la 4e année, je pense. Donc, depuis quelques années, le comité invite les gens à un effort collectif, un effort de groupe pour nettoyer les rues du village de Havre-Saint-Pierre. Ça se passe donc le samedi 23 mai de 9h à 11h. On se réunit au point de rencontre entre l'école secondaire et les bureaux de la municipalité. Ce sont où les bacs en bois là, de l'aménagement comestible sur la rue de la Digue à Havre-Saint-Pierre. Donc, rendez-vous à 9h ce samedi pour ensuite se répartir les secteurs du village et se partager aussi l'équipement disponible. On aura des gants si jamais vous n'en avez pas et des sacs, des contenants pour recueillir toutes les cochonneries qu'on va trouver justement là, un peu partout dans les rues du village. Alors, le matériel est fourni par le comité, comme je l'ai mentionné. Si vous en avez chez vous, vous pouvez l'apporter. Et on va donc compter sur l'effort de jeunes et moins jeunes. C'est une invitation, évidemment, pour tout le monde hein, à participer à cet effort collectif pour nettoyer, embellir, rendre plus propres les rues du village d'Havre-Saint-Pierre. Après, puis c'est comme ça à chaque printemps, après que le printemps là, ait permis de découvrir des déchets de toutes sortes qui traînent un petit peu partout dans le village. On veut rendre ça plus propre. Donc, ce samedi, dès 9h, en cas de mauvais temps, c'est pas ce qui est prévu, mais en cas de mauvais temps, l'activité serait remise au lendemain, le 24 mai, donc, pour le nettoyage. Nettoyage toujours, un nettoyage communautaire des berges qui s'organise pour l'autre samedi. Là, c'est le 30 mai, de 13h à 16h, le port de Havre-Saint-Pierre, en collaboration avec l'entreprise Les Vagues, qui invite la population à une activité de nettoyage. Et là, on va procéder au nettoyage des berges du village de Havre-Saint-Pierre. C'est une initiative qui émane de la volonté de prendre soin du littoral. Alors, on nettoie le bord de l'eau. Donc, on encourage la population, les citoyens à participer à cette activité de nettoyage des berges du Saint-Laurent, une activité en collaboration avec le port de Havre-Saint-Pierre, je l'ai mentionné, et Les Vagues, l'entreprise Les Vagues. Donc, citoyens, familles, organismes, entreprises, partenaires du milieu sont invités à prendre part à cette activité simple et accessible à tout le monde. Donc, participer au nettoyage des berges. En cas de pluie, l'activité serait remise au lendemain, le dimanche 31 mai. Les personnes intéressées sont invitées à consulter la page Facebook du port de Havre-Saint-Pierre ou celle des Vagues pour obtenir des détails concernant cette initiative nettoyage des berges de le village de Havre-Saint-Pierre le samedi 30 mai. Donc, nettoyage ce samedi et nettoyage l'autre samedi. Après ça, le village de Havre-Saint-Pierre va être propre, propre, propre. Voilà. C'est ce qui complète l'émission d'aujourd'hui. On se donne rendez-vous demain. Merci d'avoir été là.

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10: 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Merci de votre compréhension.
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Clay le mardi 19 mai 2026, et ce, jusqu'à la fin des travaux. 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Merci de votre compréhension. 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
1: Il est maintenant 15h et nous allons aller rejoindre Anthony pour le bilan de la circulation.
2: Oui, Pierre, je survole présentement le centre-ville de Montréal et il y a tellement d'embouteillages que même les voitures ont cessé d'avancer. Je les vois reculer présentement.
3: Hey, qu'on y est bien quand notre tour.

Les 15h, on est de retour à l'instant pour le show du retour. Oui, j'ai cherché le nom du show, ça va bien. J'espère que vous avez passé une belle fin de semaine. Je n'étais pas là vendredi, en effet. Mais bon, au moins je suis là aujourd'hui. Écoute, avec vous toute la semaine. Mardi, mercredi, jeudi, vendredi. Hier, c'était la journée des Patriotes. Donc, de ce côté-là, c'est pas une surprise. Et donc, ben voilà, sans vous attendre, on va y aller avec la météo. Météo avant les infos, parce que souvent, je fais ça de 1 puis de 2 aussi, parce que la météo, on a quoi d'important à mentionner. Le fait que c'est très, très nuageux et qu'on annonce de la pluie cette nuit. Ainsi que demain. Demain avec 7 et cette nuit avec 4. Il va faire moins chaud demain. Et de la pluie en plus, c'est plate. Par contre, présentement, c'est 10 et les vents se sont calmés. Cela dit, on annonce la pluie cette nuit vers minuit. Puis vu que c'est très gris à l'horizon, je serais pas surpris que ça commence ce soir. On gardera un œil là-dessus. Jeudi, 10 avec du soleil. Vendredi, 10 avec du soleil. Pour le reste, marée haute à Vrai-Saint-Pierre aujourd'hui qui est déjà passée. Marée basse à 20h38, 0,2 m, 0,5 pieds. Du côté de Rivière-au-Tonnerre, marée haute à 16h11, 1,7 m, 5,6 pieds. Marée basse à 21h52, 0,3 m ou 1 pied. Donc, ben voilà. Maintenant, dans les infos du jour, qu'est-ce qui retient l'attention? Ben, on va y aller tout d'abord pour la traverse maintenant de Baie-Comeau-Godbout. Demain, les traversées de 8h sont redirigées vers Baie-Comeau. Les départs de 11 et 14 heures sont annulés. Donc, Matane, Baie-Comeau, Godbout, 11, 14 heures annulés. 8 heures redirigées vers Baie-Comeau et retour à 17 heures, dit-on. Donc, ben voilà, c'est pour ça que je préfère vous avertir. De mémoire, c'est le Saréma. C'est pas. Non, c'est ça, c'est le Saréma. C'est pas l'Info Gautier. Mettons qu'il est plus facile à faire shaker un peu avec le vent. D'où le pourquoi. Dans les nouvelles du jour, on en reparlera à 3h15, mais les Snowbirds. C'est quoi ça, les snowbirds? C'est pas juste les personnes qui s'en vont dans le sud, mettons en Floride, durant l'hiver. Non, les avions snowbirds sont cloués au sol dès la fin de la saison, en attendant de nouveaux appareils. Ce qui veut dire qu'à la fin de la saison, là, ben les snowbirds, les avions acrobatiques, vous avez déjà vu ça, un spectacle d'avions acrobatiques, ben il n'y en aura plus jusqu'au début des années 2030. Les avions sont trop usés. Ouais, c'est un gros deal quand même. On en reparle à 3h15. Chicane encore dans le barrage de Churchill Falls, dans l'accord du moins, là. L'accord avec le Québec ne servirait pas à les intérêts de Terre-Neuve et Labrador. C'était pas une surprise, on disait que le Québec avait plutôt bien gagné cet accord-là, et le comité de Terre-Neuve et Labrador ne dit pas qu'il faut retenir à la case départ, mais presque. La hausse des prix du pétrole accélère l'inflation à 2,8% au Canada. La flambée des prix des carburants a fait bondir l'indice des prêts à la consommation en avril dernier. Malheureusement, le pétrole qui est pour beaucoup, hein, on va se mentir. Et finalement, Gestev annule les spectacles de Patrick Bruel à Québec. Bruel, on sait qu'une trentaine de femmes accusent le chanteur d'un comportement allant de l'harcèlement sexuel et même au viol. Donc, plusieurs spectacles ont été annulés. Pas toutes, mais de bonnes chances que ça arrive aussi. Donc, ouais, des grosses informations aujourd'hui pour commencer la semaine. On y va en musique avec Matt Lang, avec She Stole My Truck.

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De retour à 15h15, même 15h16, on est pas mal dans ces eaux-là. On va parler de quoi? D'assez étonnant, en fait. L'escadron acrobatique des Snowbirds du Canada. Les fameux spectacles d'avion. Vous avez peut-être déjà vu ça, hein, évidemment. C'est de quoi qui est relativement populaire, et pas juste ici, mais à la grandeur du Canada. Eh bien, cet escadron acrobatique sera cloué au sol après sa saison de vol 2026. Pourquoi? Ben parce qu'on a besoin de nouveaux appareils pour continuer. Problème, c'est que, attention, hein, c'est pas facile de trouver de nouveaux appareils. En même temps, c'est compréhensible. Les nouveaux appareils vont remplacer les vieux avions CT-114 Tutor qui font partie de la flotte de l'aviation royale depuis 1963. Ces avions, certains d'entre eux ont plus de 60 ans. Et par contre, bon, ben, tant mieux qu'on les change, hein, évidemment, ben, pour les fans et aussi pour les gens qui travaillent dans ce milieu-là, c'est tout qu'un coup de tonnerre. Puisque ces nouveaux avions vont être opérationnels seulement au début des années 2030, dit-on. Et ça, c'est s'il n'y a pas de retard. On est en 2026. Donc pendant au moins 4 à 5 ans minimum, les spectacles de Snowbird, après cet été, il n'y en aura plus. Il tue jusqu'en 2000 pour former les pilotes. Les Tutor de fabrication canadienne servent également à l'escadron acrobatique des Snowbirds depuis 1971, soit depuis 55 ans. Ce qui est pas fou en même temps. Faut bien les utiliser, ces avions-là, au lieu de les sacrer aux vidanges. Ben, ils sont vieux. Hein? Donc, ils ont été avions importants, ensuite ils ont été avions de formation, et aujourd'hui ils sont avions d'acrobatie. Ce qui est cool, sauf qu'il y a un problème, c'est que, ben, les avions d'acrobatie sont donc techniquement les moins importants dans la gang. Hein? Il y a les avions de guerre en premier, comme je le disais, avions de service, après avions de remplacement, après ça, avions de formation, et finalement avions acrobatiques. Ce qui veut dire que, ben, c'est ça. À un moment donné, ils sont bons pour la scrap. Et malheureusement, ben, c'est pas les premiers avions qu'on remplace. Pourtant, les avions qui remplaceront définitivement les Tutor sont déjà commandés par la Défense. Il ne s'agira plus d'avions à réaction, mais d'avions à hélice turbopropulsée. C'est le CT-157 Siskin 2 Pilatus PC-21. Rien de moins. De fabrication suisse que la Défense a arrêté son choix pour équiper le 431e escadron de démonstration aérienne des Forces armées canadiennes. Ces appareils serviront en premier lieu pour l'entraînement des pilotes de l'ARC, donc non pas l'Agence du revenu du Canada, l'Aviation royale du Canada, sont déjà commandés par la Défense. Les premiers exemplaires sont déjà sortis des usines et sont déjà en cours de livraison. Ottawa prévoit d'ajouter des appareils supplémentaires. Cette fois-ci, on n'attendra pas que soit passée date pour les donner donc aux Snowbirds, mais plutôt on va en acheter eux autres aussi. Ce qui est cool pour eux. Sauf que ça va coûter 4 à 5 ans minimum ou ce qu'ils seront pas en action. C'est assez spécial, hein, évidemment. Là. On dit quand même que l'armée de l'air va continuer à soutenir des événements aériens à travers le pays, mais qu'elle devrait probablement puiser dans ses flottes opérationnelles. Parce qu'on veut pas non plus annuler ça. Il y a des gens même qui écoutent, c'est une grosse partie de leur job, mais même de leur passion. Donc, quand même, malgré tout, on leur donne une petite chance. Là. Bref, je trouvais ça quand même intéressant, hein, évidemment, comme discussion. Et là, ben évidemment, ça part aussi donc un gros débat. Parce que, est-ce que c'est de quoi de cheap, hein, qu'on n'aurait pas utilisé quelques avions qui traîneraient par quelque part pour remplacer les Snowbirds en attendant que ces nouveaux avions arrivent là? Ou alors, au contraire, ben, c'est de quoi qui est compréhensible. Et c'est même une bonne chose parce que, ben écoute, faut à un moment donné changer nos avions, quitte à faire de gros sacrifices. Bref. Alors voilà, c'est à vous d'en juger, mais je trouve ça intéressant quand même d'en discuter parce que c'est quand même de quoi assez majeur. Sur ça, nous autres, on retourne avec les trois accords avec ton avion. Chanson qui parle de pas prendre ton avion. Là, je suppose parce que c'est l'avion qu'on parle, parce que l'avion est pas mal vu puis mégané au fil des années.

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4: 15h30, de retour du côté de la météo. 13 degrés présentement. Ouais, ça s'est réchauffé pas mal. Il faisait 10, il n'y a pas si longtemps que ça. Avec donc un temps plutôt nuageux, par contre. C'est important de le mentionner parce que on annonce 4 avec de la pluie cette nuit. Pluie qui devrait commencer à minuit, mais bon, vu que c'est très, très, très nuageux, il y a quand même un monde où il commencerait à avoir de la pluie ce soir. On verra. Demain, 7 avec de la pluie. Jeudi, 10. Vendredi, 10 avec du soleil. J'ose imaginer que si la pluie commence plus tôt, ben, elle va finir plus tôt aussi demain, là. Pour le reste de ça, nous autres, on a marée haute à Havre-Saint-Pierre qui est déjà passée. Marée basse à 20h38, 0,2 m, 0,5 pieds. À Rivière-au-Tonnerre, marée haute à 16h11, 1,7 m, 5,6 pieds. Marée basse à 21h52, 0,3 m ou 1 pied. Voilà, tout simple que ça. On va y aller avec Sandrio et la rivière Macpaille. Et 45, on va reparler du Canadien. On s'en va en demi-finale. C'est quand même quelque chose. On affrontera les Hurricanes à partir de jeudi. Étonnamment, je vais pas tant parler que ça parce que c'est bien, c'est excellent, oui. Mais tu sais, l'analyse contre les Hurricanes, ça sera plus tard cette semaine, forcément. Là, je veux dire, on y va match le match. Puis aussi, ben, je pense que toute la population québécoise, ou à peu près toute, au moins la majorité du monde a écouté la game. Hein? La majorité du monde était pas mal sénère aussi. Mais on a gagné. Donc, voilà. Et New York, qui n'aura plus jamais payé une bière de sa vie à Montréal. Du moins, je pense qu'on est tous d'accord là-dessus. Là. Il connaît de très bonnes séries. Hein. Autant en saison régulière, c'était tel que tel. En série, très très solide. Tu vois qu'il a déjà joué pour l'Avalanche. Hein. L'expérience des séries, ça paye.

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3: Alors, du côté des sports, oui, c'est officiel, on s'en va en demi-finale. Je pense que je n'apprends rien aujourd'hui, mais vraiment une belle série contre les Sabres de Buffalo qui se sont défendus. Écoute, ils perdaient 2-0, ils ont remonté la pente, mais malgré tout, c'est une victoire pour Montréal. C'est vraiment de quoi d'important, on est toujours en reconstruction. Pourtant, on s'en va en demi-finale contre les Hurricanes de la Caroline. Et cette série, on en reparlera, là. Mais écoute, il y a des gens qui sont très optimistes, des gens qui sont pas optimistes. Je pense que c'est important de vérifier un peu entre les deux. Un peu comme les Sabres, hein, on avait parlé. Les Sabres qui n'étaient pas à se sous-estimer, mais qui avaient quand même moyen de gagner. Ben, c'est similaire pour les Hurricanes. Il y a beaucoup de gens qui disent, hey, les Hurricanes, on va les manger tout cru. On les a battus en saison régulière. Ok, ben c'est cool. Mais en même temps, ben, on avait perdu contre les Flyers en saison régulière. Puis, ça veut-tu dire que si les Flyers avaient battu les Hurricanes, on aurait perdu? Je pense pas. Non. Je pense qu'on aurait sorti Philadelphie, là. Fait que c'est ça. On verra en temps et lieu, hein. C'est sûr que la saison, puis les playoffs, c'est pas pareil. D'autres qui sont très négatifs en disant que les Hurricanes sont tout qu'un club, puis ils vont nous manger tout cru. Ouais, peut-être pas non plus, hein. Le Canadien, quand même, réussit à se tirer son épingle de jeu des séries, par exemple contre le Lightning. Donc, j'ai bien hâte de voir ça. Premier match qui commence jeudi. Puis, dans tous les cas, on est en demi-finale. Ça, rien que ça, c'est une belle victoire. Donc, ben voilà, avec vraiment le top du top, là, Avalanche, Golden Knights demain soir et Hurricanes Montréal jeudi. Donc, ben voilà, je trouvais ça intéressant à mentionner, hein, évidemment, donc un peu le portrait des Hurricanes. On en reparlera, comme je le disais, mais quand même, c'est la victoire est le plus important et c'est un but de New Hook qui a remis tout un Québec... moins stressé, mettons, parce que je peux vous garantir que dans la prolongation, écoute, on était pas mal ses nerfs. À part de ça, ben, on a aussi le Grand Prix de Formule 1 qui s'en vient, hein, évidemment, forcément, donc ça, c'est de quoi qui retient particulièrement l'attention. On en reparlera d'ici la fin de la semaine, dimanche à 16h, que c'est le Grand Prix du Canada. On a aussi, en fait, d'autres trucs qui retiennent, hein, évidemment, par exemple, la finale pour le hockey féminin entre la victoire et la charge. Donc, oui, beaucoup, beaucoup de trucs, hein, qui... Du côté, en fait, du monde du sport. Donc, voilà. Je préfère le mentionner, hein, évidemment. Les séries du côté du basket qui continuent de plus belle. Les Spurs qui ont gagné, d'ailleurs, en deuxième prolongation. C'est un beau match, hein, de ce côté-là. Et au tennis, Alcaraz est blessé, en fait, pour le tournoi de Wimbledon. Sinner, qui va donc avoir un parcours beaucoup plus facile. On verra dans les lieux, mais on n'est pas à l'abri d'une surprise, même si c'est vrai qu'il y a des surprises, il y en a plus du côté du tennis féminin que masculin, généralement. On sait jamais. Donc voilà, on a parlé beaucoup de New Hook, on s'en va entendre le Dr. Hook avec The Cover of the Rolling Stones.
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3: De retour à l'instant du côté de l'agenda communautaire, il y a eu des fermetures de rues et il va continuer à en avoir cette semaine. Tout d'abord, à Havre-Saint-Pierre, on vous rappelle qu'aujourd'hui, en raison de travaux de la réparation d'aqueduc, il y avait une fermeture de la rue Duvet entre les intersections Coteau et Batelet. Je ne sais pas si ça a été réparé, parce qu'évidemment, je ne peux pas aller en personne vérifier, mais ça a été réparé. Tant mieux, prenez pas ça pour acquis. Si ça n'a pas été réparé, ben c'est ça, fermeture de rue sur la rue Duvet, entre les intersections Coteau et Batelet. Puis même si ça a été réparé, ben je préfère quand même le mentionner, parce que peut-être des gens qui sont passés par là, qui se demandaient, ben voyons donc, c'est quoi qui se passe. Il y avait des travaux de réparation d'aqueduc, donc voilà. Merci à tous de votre compréhension. Et d'ailleurs, il y a d'autres travaux. En raison de travaux effectués sur la promenade des Anciens, il y a circulation en alternance par des feux de circulation entre les intersections Escale et Amicale. Donc, ben voilà, sur la promenade des Anciens. C'est ça, c'est aujourd'hui, demain et jeudi. On retourne maintenant pour l'inscription du terrain de jeu. Donc, camp de jour pour Havre-Saint-Pierre. Camp de jour pour enfants de 5 à 12 ans, priorité aux enfants de 5 à 8 ans. Selon le nombre d'inscriptions et tirage au sort pour avoir lieu si nécessaire. Inscription à la semaine, 60 $ par enfant par semaine. Et vous avez jusqu'au 29 mai pour vous inscrire. Le lien pour les inscriptions est sur le site de la municipalité. Le camp de jour lui commence le 29 juin et c'est jusqu'au jeudi 6 août, du lundi au jeudi de 8 à 17 heures. Pas de camp de jour le vendredi, tous les jeunes peuvent dîner sur place avec leur groupe. Comme les places pourraient être limitées, vous devez inscrire votre enfant uniquement pour les semaines où il fréquentera le camp de jour. Pour plus d'informations, contactez M. Bill C. 538-2717. Et donc, ben voilà. Nous autres, on va maintenant y aller pour un autre truc. Donc, parce que là, on parle beaucoup de Havre et Saint-Pierre, mais il se passe d'autres choses ailleurs en Mingani. Après, le bingo de demain, parce qu'on a un bingo demain le 20, mais il y a aussi un bingo le 23. Mais pas chez nous. Attention! Bingo le 23 mai de 10h. À 15h30, des plusieurs bingos, en fait, à Macpère via Saint-Jean, au 116 rue du Quai, à la salle municipale. Bloc 20 $, deux tours de mini, 2 $ chaque, et un tour de moitié-moitié à 5. Feuille de boule à 1 $. Ouverture de la salle à 10h45, donc je vous rappelle, à la salle municipale de Macpère via Saint-Jean. Petit bingo de 11 à 13, bingo régulier à partir de 13h, sur place, vente de hot dogs, chips, chocolat, liqueur, jus, café, bouteilles d'eau. Tirage des moitiés-moitiés vendus en cours de journée. Feuille de boule à 1 $ en vente pour gagner des blocs et nombre de tours entre 6 et 7. Le montant des prix à gagner va déterminer selon le nombre de participants. On vous souhaite la meilleure des chances, samedi 23 mai de 10h à 15h30. Donc bingo à Macpère-Rivière-Saint-Jean. Sur ce, nous autres, on retourne maintenant du côté, en fait, musical. On va y aller en nouveauté avec tout d'abord L45C. C'est un vrai nom de groupe. Avec Une autre vie.

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0: Il est maintenant 15h et nous allons aller rejoindre Anthony pour le bilan de la circulation.
1: Oui, Pierre, je suis là présentement, le centre-ville de Montréal, et il y a tellement d'embouteillages que même les voitures ont cessé d'avancer. Je les vois reculer présentement.
2: Hey, qu'on est bien quand notre tour...

16h01, on est de retour à l'instant pour, ben, habituellement, un autre show du retour, évidemment. On a plusieurs sujets qui restent en attention, on a aussi la météo. On fait la météo après. Ah, d'habitude, je la fais avant, mais je vous explique pourquoi. À 16h et des poussières, souvent, ben, on a une mise à jour de la météo pour demain. Puis ça, c'est particulièrement important parce qu'on annonce possiblement de la pluie cette nuit et peut-être même ce soir. Et même demain. Ouais. Après, je vous rassure, ça sera pas toute la semaine comme ça. Là. Mais quand même, je trouve ça assez intéressant justement pour attendre d'avoir la météo plus exacte. Dans les sujets du jour, tout d'abord, ben écoute, on a les snowbirds. Pas les personnes qui partent dans le sud, non. Les avions d'acrobatie. Tu sais, les spectacles d'acrobatie, c'est eux autres. Là. Ben, ils sont cloués au sol dès la fin de la saison et vont devoir attendre de nouveaux appareils. La Défense a commandé de nouveaux avions et l'escouade. L'escadron acrobatique reprendra d'ailleurs le ciel au début des années 2030. Les années 2030, yeah! Donc, dans le meilleur des cas, c'est 4-5 ans. Ça, c'est dans le meilleur des cas. Ouch! Oui, ouch, je peux vous garantir. Il est possible, cela dit, que certains avions soient prêtés pour des spectacles de ce genre. Mais bon, c'est pas la priorité. À part de ça, dans le dossier de Churchill Falls, l'accord en fait pour le barrage, l'accord avec le Québec ne servirait pas les intérêts de Terre-Neuve-et-Labrador, dit-on. Le rapport très attendu n'est pas très, très clément avec le Québec. Après, je m'y attendais un peu. Hein. Beaucoup qui se disaient, on a fait quand même une grosse signature. Maintenant, qu'est-ce que Terre-Neuve peut réellement faire? Et Labrador? Ben, difficile à dire. Donc, dossier à suivre, cela dit, parce que là-bas, le dossier est très très sensible. Un truc qui est plus sensible pour nous autres, c'est la hausse des prix du pétrole, qui malheureusement accélère l'inflation à 2,8% à grandeur du Canada. Là. En effet, ben écoute, ça prouve à quel point le pétrole est important dans nos vies. La flambée des prix des carburants a fait bondir l'indice des prix à la consommation en avril dernier. Et il y a des gens qui vont dire, mais moi j'ai un char électrique. Ben, c'est cool, c'est un joke, c'est cool pour vous autres. Le truc, c'est qu'ils ne sont pas donnés les chars électriques, là, hein, on s'entend. Donc, c'est pas tout le monde qui peut avoir cette option-là. Et finalement, plusieurs spectacles de Patrick Bruel ont été annulés. Une trentaine de femmes accusent le chanteur de comportement allant de harcèlement sexuel au viol. Donc ouais, c'est une grosse nouvelle dans le monde de la musique. Côté météo présentement, c'est donc un 8 degrés avec un vent du sud-est à 17 km/h. Très gris à l'horizon, on annonce de la pluie cette nuit. Peut-être qu'il y en aura plus ce soir, mais bon, officiellement, c'est cette nuit que ça commence. Demain avec 7, de la pluie aussi. Et jeudi, 10 avec du soleil. Donc, le soleil qui reviendra jeudi, même jusqu'en fin de semaine, normalement, si tout va bien. Marée haute est déjà passée à Havre-Saint-Pierre. Marée basse à 20h38, 0,2 m, 0,5 pieds. À Rivière-Autonnerre, marée haute à 16h11, 1,7 m, 5,6 pieds. Marée basse à 21h52, 0,3 m ou 1 pied. D'ailleurs, demain, en raison des mauvaises conditions, ma tante Bécomo a debout plusieurs changements. Demain, là, celle de 8h est redirigée vers Bécomo. Ensuite, 11 et 14h demain sont annulés. Et à 17h, on annonce le retour normal. S'il y a des changements demain, on va s'en reparler de toute manière. En musique, ça le va avec le... Il y a le bon Dieu qui l'attend.

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16h14, de retour à l'instant du côté des dossiers du jour. En effet, coup de tonnerre en fait dans le monde de la musique. Plusieurs spectacles de Patrick Bruel ont été annulés au Québec. Pas tous, mais quand même plusieurs. Entre autres, Gestève qui confirme l'annulation des concerts de Patrick Bruel qui était prévu au Capitole de Québec dans le cadre de sa tournée Alors Regarde 35. L'affaire Patrick Bruel a pris une dimension judiciaire après les révélations de Mediapart et du magazine Elle, où alors une trentaine de femmes accusent le chanteur de comportement allant du harcèlement sexuel au viol. Rappelons que ce dossier a pris un tournant majeur lorsque l'animatrice de télévision vedette Flavie Flamand est sortie de l'anonymat pour l'accuser à son tour. L'avocate de Mme Flamand a annoncé d'ailleurs sur France Inter le dépôt imminent de nouvelles plaintes visant Patrick Bruel. Le chanteur de 67 ans conteste fermement l'intégrité des accusations. La tournée de Bruel devait s'arrêter pour 3 soirs à Québec. Des concerts aussi prévus à l'Olympia de Montréal pour le moment ne sont pas annulés. Donc, évidemment, ça retient beaucoup l'attention. C'est un dossier très sensible sur lequel on reparlera, hein, évidemment. Et il y a des gens qui vont dire, ben, il n'est pas encore coupable parce qu'on n'a pas de preuves. Évidemment, je suis d'accord avec vous autres. Cela dit, 30 personnes, c'est beaucoup. Quand même, faut se le dire. Hein, évidemment, là. Mais, regarde, moi, je pense que ça vaut quand même la peine d'écouter ces personnes qui font les plaintes, hein, évidemment. Et puis, pour Bruel, s'il n'a réellement rien à se reprocher, ben voilà, qu'il aille se défendre en cours. Quand t'as rien à te reprocher, ben, tu y vas, that's it, that's all. Il y a eu des histoires de même, parce que des gens se disaient, ben voyons donc, ça n'a pas d'allure. Les gens se sont défendus, et puis fin de l'histoire. Il y a aussi eu des histoires où tu te ramasses en cours, puis tu réalises que finalement, ben, il y a pas mal plus qu'est-ce qu'on aurait pu penser. Et donc, ben voilà, c'est un dossier très, très sensible, évidemment. Sur ce, nous autres, on va voir un autre Patrick. On va y aller avec Patrick Normand, avec 6 heures moins quart.

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1: Et c'est la fin de l'émission. On se laisse avec du country américain. On regarde ça assez simple, hein, évidemment. On va aller avec John Party avec Dirt on My Boots. Et puis, ben voilà, de mon côté, demain soir, on a le bingo. Jeudi soir, on apprend un game du Canadien contre les Hurricanes. On a quand même de belles choses, hein, qui s'en viennent tranquillement, mais sûrement. Puis vendredi, ben, c'est le spectacle du 40e du comité de spectacle. Donc, de ce côté-là, hein, je pense que je n'apprends rien. C'est quoi qui est fortement attendu? Alors voilà, de nous autres, on y retourne en musique. C'est évidemment une très très bonne soirée. On se retrouve demain pour un autre show du retour assez habituel. Oh non, mais écoute, c'est cool. On a réussi à reprendre un horaire plus habituel. Donc, ben voilà. J'aurais plus besoin de dire on se retourne demain. On se retrouve demain parce que, ben, ça va devenir une habitude maintenant.

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1: Salam, salam les amis. Bienvenue mardi 19. Comme chaque mardi, 18h-19h. DJ Baba en place. Pour vous faire découvrir l'afro ici en ville. Mais aujourd'hui, on va partager l'émission avec... Non, je ne vous le dis pas tout de suite. On écoute tout de suite Taiki. Couler le miel.

0: soirée.
1: Non mais arrête, je sais très bien que c'est ringard ce que je te dis.
0: Mais n'importe quoi.
1: On sait tous que de nos jours, le sexe est devenu quelque chose de banal. Et c'est juste que pour moi, c'est important. Mmh. Je comprends.
0: T'as totalement raison.
1: C'est vrai.
0: Et toutes les filles devraient avoir ton mental.
1: Ça me soulage que tu penses comme ça.

En 2025, il était de passage à Montréal avec son frère Dadju. Coulez le miel à l'instant sur CIL avec DJ Baba.

Elle est en studio avec moi. Elle se nomme Julie. Oui. Julie est avec moi aujourd'hui. Et Sylvain, même s'il ne veut pas prendre le micro, mais il est là. Soutenir Julie. Julie va nous parler un peu d'elle, puis nous expliquer sur quoi elle travaille, les projets à venir. Ici, sur CIL.

Après couler le miel, Taiki, nous allons écouter Daiju. Après, tranquillement, pas vite, nous allons jaser un peu avec Julie.

0: Julie est arrivée à Havre-Saint-Pierre, je me rappelle plus de l'année, mais elle va nous le dire tout de suite. Comment ça va, Julie?
1: Ça va très bien, merci.
0: Quoi de neuf?
1: J'ai passé une très belle journée dans mon salon de barbier. Je te dirais que moi, je suis arrivée ici en août 2024. Et puis, ce projet-là a pris naissance l'été dernier, en 2025. Je te dirais que j'ai décidé de faire une réorientation de carrière assez importante. Et ce qui fait qu'aujourd'hui, je vis mon rêve. Je dirais que c'est mon plus beau rêve professionnel, c'est-à-dire d'avoir un salon de barbier à la maison ici au Havre-Saint-Pierre.
0: Qu'est-ce qui t'a amené à Havre-Saint-Pierre? Parce que je sais que tu n'es pas originaire de la ville.
1: Non, effectivement, je suis originaire de Montréal. Alors, je te dirais que j'ai eu un parcours suite à une formation d'esthéticienne quand j'étais plus jeune, qui m'a amenée à devenir enseignante en esthétique. Et après 13 ans d'enseignement, j'avais choisi d'aller en direction d'école. Donc, j'ai fait la formation au deuxième cycle universitaire pour devenir directrice d'école. Puis parfois, dans la vie, on idolâtre des projets comme ça de carrière. En tout cas, moi, ça m'est arrivé quelques fois là, d'avoir des idées qui se sont avérées finalement, au bout du compte, peut-être pas la meilleure chose pour moi. Alors, j'avoue qu'à l'époque, j'avais vu qu'il y avait un poste ici à l'école secondaire qui était ouvert. Donc, avec Sylvain, on a fait le projet en tant que couple de venir s'installer en Méganie. On a eu chacun un poste à l'école secondaire et puis j'ai occupé le poste de directrice dans cette école pendant une année complète. Et c'est à la fin de cette année-là que, voyant mon état d'énergie là, qui était rendu quand même assez bas, je me rendais compte que le mandat de directrice pour moi était quand même très grand. Puis c'était pas le projet qui m'allumait le plus au niveau professionnel. Dans le fond, j'avais d'autres passions que j'avais refoulées là, dans le passé, dont la coiffure. Puis j'ai vu l'opportunité ici avec Sylvain. On s'est parlé un beau matin au restaurant La Promenade, en train de déjeuner, de l'idée de faire un changement de carrière, puis de me réorienter dans ce projet-là, puis d'ouvrir un beau salon à la maison.
0: Donc, même avant d'arriver à Havre-Saint-Pierre, donc, il était quelque part dans ta tête, là, donc si je comprends bien. Là.
1: Oui, effectivement. Quand j'enseignais l'esthétique, le département de coiffure dans les centres de formation professionnelle, c'est toujours le département qui est collé à celui de l'esthétique. Donc, on a souvent des élèves qui ont fait coiffure avant d'arriver avec nous pour les soins d'esthétique, ou l'inverse, des filles qui font le cours d'esthéticienne puis qui vont par la suite transférer pour faire le cours de coiffure. On dirait que ça va, c'est comme deux sœurs très proches, ces deux professions-là. Puis, je m'étais dit à l'époque, si c'était à refaire, je pense que j'aurais peut-être dû prendre le cours de coiffure. J'aurais aimé ça quand c'était le temps à l'époque. Me peaufiner aussi dans ce travail-là, parce que j'ai toujours aimé ça. Tout ce qui a trait aux cheveux, pour moi-même, je me suis toujours amusée à changer mes cheveux. Puis dans les années qui ont suivi, bien, j'ai toujours eu plaisir à coiffer les gens proches de moi. Puis finalement, un jour, ça m'est venu comme une évidence que j'avais vraiment le goût de faire ce métier-là. Puis ici, il y avait vraiment un besoin. Donc, c'est vraiment une opportunité en or pour moi, parce que j'arrive ici, puis c'est gagnant pour les deux, là, pour moi et pour les gens de la Méganie.
0: Ça ne doit pas être facile d'entreprendre, excusez-moi. Donc, comme ça, puis de sortir de, si je peux le dire comme ça, être dans la zone professionnelle, puis d'un seul coup, te dire, il y a quelque chose qui dormait en moi, puis je veux vraiment aller vers ça. Puis c'est pas facile, j'imagine, hein?
1: Non, effectivement, c'est très insécurisant, même à un certain niveau, là, je pourrais dire, surtout quand tu as un emploi qui est quand même stable, un emploi qui t'est pas mal assuré, tant que tu voudras faire cet emploi-là. Alors, c'est sûr que c'est des sacrifices, c'est de l'incertitude, on passe par toutes sortes d'émotions. Mais à quelque part, je me rappelle souvent qu'on n'a qu'une seule vie. Puis, faut saisir les occasions quand elles se présentent, puis être à l'écoute de nos aspirations. Puis, moi qui est une personne souvent souriante et ensoleillée, si on peut dire, dans ma personnalité, je reconnais qu'aujourd'hui, je suis beaucoup mieux dans cette profession-là. Puis, je suis fière d'avoir osé le faire. Oui, c'est ça.
0: En tout cas, chapeau. Puis moi, j'ai pris l'abonnement annuel. Donc, c'est chez Julie que je me coiffe la barbe parce que je peux pas me couper les cheveux. Donc, ça m'a pris trop de temps. Donc, qu'est-ce que tu veux nous dire de plus sur le salon de coiffure chez Julie? C'est quoi le nom du salon?
1: C'est le salon de barbier du Havre.
0: OK. Salon de barbier du Havre Saint-Pierre.
1: Oui, exact.
0: Puis l'adresse pour les gens qui veulent venir se coiffer, le site Internet, numéro de téléphone.
1: On peut me trouver en allant sur un moteur de recherche comme Google. Là, vous tapez « Salon de barbier du Havre » ou « Coiffure pour hommes ». Ça va sortir là, dans les choix là, de salons de coiffure là, qu'on a ici dans la région. Alors, moi, je suis située au 1651 Première Rue. On doit m'appeler, me texter ou me contacter via Messenger pour pouvoir prendre rendez-vous. Ça prend un rendez-vous pour venir chez moi. Et puis, je vous dirais que sensiblement, l'ensemble des gens qui viennent à mon salon sortent ravis et me disent qu'ils vont revenir avec plaisir parce que, en général, les clients sortent avec un sourire satisfait et les yeux brillants. Donc, je suis vraiment, vraiment, je pense, à la bonne place pour faire ce travail.
0: Quand tu es arrivé au Havre, comment tu as trouvé la ville? Puis, c'est quoi comme conseil que tu donnerais à quelqu'un qui envisage de venir au Havre, ben, entrepreneur ou qui vient comme professionnel?
1: Premièrement, j'aimerais dire que moi, quand je suis arrivée ici, j'ai trouvé la ville absolument magnifique. Ça a été un coup de foudre quand je suis venue visiter avec Sylvain ici. On avait le projet de venir s'installer, mais on est venu faire un petit voyage de reconnaissance afin que je puisse voir dans quel projet on s'enlignait. Et puis, vraiment, tout de suite, je suis tombée en amour avec cette ville-là, avec le bord de l'eau, avec la gentillesse des Cayens. Ça, c'est vraiment quelque chose qui m'a marquée. Vraiment, je trouve qu'il y a une vie de communauté ici qui est unique, que je n'ai jamais vécue avant. Alors, ça, c'est vraiment quelque chose qui me touche beaucoup puis que j'apprécie énormément dans cette belle ville. Et puis, mon conseil, c'est de se faire confiance. Si on a un service, comme moi, je suis dans le service personnel, on appelle ça le service des soins personnels, la coiffure et l'esthétique. Mais tu sais, dans toutes sortes de domaines ici, je pense que vraiment, il y a des besoins. Puis, quelqu'un qui arrive avec le désir de s'installer puis d'ouvrir quelque chose, une entreprise, honnêtement, je pense qu'il y a de la place pour ça. Et puis, si quelqu'un s'investit, met les efforts, je vois pas pourquoi ça fonctionnerait pas, honnêtement. Alors, vraiment, il y a plein d'opportunités ici à découvrir. Et puis, je pense que c'est vraiment une belle aventure que nous vivons ici.
0: En tout cas, chapeau, puis moi, je te félicite, puis je suis vraiment, vraiment content parce que quand je suis arrivé, je connaissais personne, puis je voyais, j'essayais de regarder où je peux faire ma barbe parce que je peux me le faire, mais me le scraper, je voulais pas. Donc, quand j'ai fait des recherches, je suis tombé directement sur toi, puis je le regrette pas jusqu'à présent. Je suis vraiment, vraiment content du service, puis... Je vous réfère à Julie. Donc, si vous voulez couper votre barbe, coiffer les enfants, que ce soit adultes, enfants, elle est là, puis elle est vraiment professionnelle. Donc, le dernier mot, Julie, avant qu'on continue notre découverte musicale.
1: Bien, je vous remercie beaucoup là, de m'avoir invité, DJ Baba. Là, vraiment, c'est vraiment une opportunité incroyable de venir vous voir ici dans votre travail. Et puis, écoutez, n'hésitez pas à venir me consulter. Vous arrivez avec une photo de ce que vous voulez avoir comme couple. La plupart du temps, je vous dirais que pratiquement 100 % du temps, je vais être capable de rendre le service, de vous faire la coupe que vous souhaitez avoir. Alors, vraiment, ça va me faire grandement plaisir. Et puis, je vous souhaite une belle soirée.
0: Merci beaucoup. C'était Julie avec DJ Baba ici sur CILE. Donc, on continue notre découverte musicale. Donc, prenez rendez-vous avec Julie.

Je veux une Parisienne sur CILE avec DJ Baba, notre découverte musicale. On avait notre amie Julie avec nous, donc comme je vous l'ai dit, prenez rendez-vous avec elle, puis ça va lui faire plaisir de vous faire ce que vous voulez. On continue, d'actualité oblige, la Coupe du Monde s'en vient.

On est ensemble sur CILE, 18h jusqu'à 20h. Non, 19h. On aimerait ça, mais pas tout de suite. 18h, 19h. Découverte musicale avec DJ Baba.

Après Remember de Bahau, Fanta Diallo, Taiki de Taiki. 18h34, vous êtes sur CILE en compagnie de votre ami DJ Baba.

N'hésitez pas à nous faire parvenir les musiques que vous aimeriez écouter, découvrir. On est là pour ça. Une heure de découverte musicale sur CIL. Donc, je suis là pour vous.

Merci Yannick. Merci Thérésia. Merci Christophe. J'ai vu les messages. Ça me fait plaisir. Tout de suite avec, après Taiki, je vais vous donner la musique que vous m'avez demandé. Maître Gims.

Girlfriend, merci mon frère. Dédicace à vous, Yannick, Thérésia et Christophe. C'est pour vous.

Les plus jeunes ne le connaissent pas, ça se peut. Il se nomme Booba. B2OBA. Oui, à l'instant sur CILE.

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Le continent, c'est pour vous, mes amis camerounais, puis vos voisins ivoiriens. Ben, tant qu'à être, vous êtes des voisins. Donc, camerounais, ivoiriens, le continent, c'est pour vous. Plantain.

Merci la famille depuis la France qui nous écoute à travers l'application L'Art. Ça fait plaisir de vous lire. J'espère que vous avez apprécié notre découverte musicale de cette semaine sur la radio CILE. DJ Baba, toujours de même les mardis, on arrive, on vous propose de la vibes qui vient du cœur, l'afro. Des fois ça peut être reggae, des fois ça peut être R&B. Ça dépend de comment je file. À l'instant, forever. Mais vous autres et moi, forever. On termine comme ça notre découverte musicale de cette semaine. Je reviens la semaine prochaine. Inch'Allah. Mais d'ici là, il faut enjoy à fond. On n'a qu'une seule vie. La vie est belle. J'étais de passage. À la semaine prochaine. Ciao, bye.

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2: Bonjour et bonne semaine, bienvenue au palmarès acadien country de l'Arkansas. C'est Diane Richard qui se joint à vous pour les 30 prochaines minutes, et ce, toujours pour vous présenter le top 10. Cette semaine, on a une nouveauté à vous présenter, je vous la dévoile en temps et lieu. Pour le moment, on débute avec la 10e position, une pièce qui était au numéro 9 la semaine dernière. Il s'agit de Julie Aubé, la voici avec Top Aware. Je vous souhaite un bon décompte.
3: Numéro 10.
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0: C'était Heard LeBlanc accompagné de Réal LeBlanc avec le Country dans le Cœur, une pièce qui demeure au numéro 7 cette semaine. Juste avant ça, on avait sauté la 8e et la 9e position. Tout d'abord au numéro 8, elle descend de la 4e à la 8e. Chanson déjà au décompte depuis 12 semaines. Tommy Young, qu'on aurait pu entendre avec 130 sur 80. On en écoute un extrait.
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0: Et juste avant ça, elle baisse de la 5e à la 9e en BL, qu'on aurait pu entendre avec L'Échange, une pièce qui, elle aussi, se retrouve au décompte depuis 12 semaines. Elle aussi, on en écoute un extrait.

Et on se tourne maintenant vers la sixième position. C'est une montée de deux pour les gars du Nord qu'on écoute avec Je m'en vais par là.

0: C'était la nouveauté qu'on venait d'entendre, Andy Bast qui nous avait chanté « Fais dodo ». Il fait son entrée en force au numéro 4. Andy Bast qui est bien sûr son propre studio et qui a contribué grandement à l'enregistrement de la reprise de la chanson de Glenn Roach. Elle a été reprise donc par Claude Bastarache, soit la chanson « Plage Saint-Pierre » qu'on va certainement découvrir en temps et lieu, ici au Décompte possiblement. Et juste avant ça, au numéro 5, une montée d'une pour la formation Beaumont quand il nous avait chanté « Mardi gras ». On est maintenant rendu à la troisième position. Pas de changement, toujours Julie Aubé, qu'on avait aussi entendu au numéro 10. La voici avec « Femme ».
1: Numéro 3.

0: Troisième semaine au décompte, toujours numéro 2, Jacques Surette qui venait de nous chanter Bach sur le Schumann. Avant de se quitter avec la première position, on fait la récapitulation. Tout d'abord, au numéro 10, c'est Julie Aubé qui est là avec Top Aware. L'échange de MBL, numéro 9, en 8e position, 130 sur 80 de Tommy Young. Hurt LeBlanc et le Country Dancer, numéro 7, chanson qu'il interprète avec Réal LeBlanc. Les Gars du Nord, je m'en vais par là, numéro 6, en 5e position, Mardi Gras de Beaumont, Andy Bast qui fait son entrée en force au numéro 4 avec Fais Dodo, Femme de Julie Aubé numéro 3 et Bach sur le Schumann de Jacques Surette numéro 2. Et en première position, comme Jacques Surette faisait son entrée il y a 3 semaines, mais cette formation faisait aussi son entrée il y a 3 semaines, direct en première position, et elle ne bouge toujours pas. On parle bien sûr de la formation Beau Séjour. Les voici avec Moi je pars. Diane Richard qui vous souhaite une belle semaine et qui vous donne rendez-vous pour un autre palmarès acadien country de l'Arcan la semaine prochaine. Bye bye!
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12: Bonjour et bonne semaine. Bienvenue au palmarès acadien pop rock de l'Arcan. Diane Richard avec vous pour les 30 prochaines minutes pour vous présenter ce top 10. Cette semaine, on a deux nouveautés à vous présenter. Également, une pièce qui effectue un retour. Je vous dévoile tout ça en temps et lieu. Pour le moment, on débute avec la 10e position qui était au numéro 6 la semaine dernière. C'est la formation Sluice. Les voici avec Brebis dans la brume. Je vous souhaite un bon décompte.
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C'est la pièce qui effectuait un retour cette semaine au décompte. Maude Saunier qui nous avait chanté demi-tour. Retour donc au numéro 8, une pièce déjà au décompte depuis 34 semaines. Juste avant ça, on avait sauté la 9e position. Elle était au numéro 8 la semaine dernière. Chanson déjà au décompte depuis 13 semaines. La grosse équipe qu'on aurait pu entendre avec Call Me Chérie, on en écoute un extrait.

0: Il faut dire que cette pièce-là a passé une semaine au sommet. On va maintenant aussi sauter la 7e position qui était au numéro 4 la semaine dernière. Chanson au décompte depuis 12 semaines. Elle a passé 2 semaines là-dessus au numéro 1. Nick Neo, qu'on aurait pu entendre avec Dans l'infini. Lui aussi, on en écoute un extrait.
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Et on se tourne maintenant vers la sixième position, pièce qui faisait son entrée la semaine dernière au numéro 9. Voici Jonathan Saunier et LMNOP avec « En attendant le pire ».

0: Justin Guitard qui descend de la deuxième à la quatrième position avec sa chanson « En traître ». Juste avant ça, Sylvie Boulian nous avait chanté « Pu filer ma tête ». Elle fait une baisse de la troisième à la cinquième position. On se tourne maintenant vers la troisième position. C'est une des nouveautés à vous présenter. Une chanson qui parle de quand on souhaite que notre amoureux ou notre amoureuse oublie des choses chez soi afin qu'ils reviennent cogner à notre porte. On parle de la formation B. Les voici avec Away.
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0: C'était la deuxième nouveauté qu'on venait d'entendre. Mon oncle Jason qui nous propose un premier extrait de son tout nouvel album Allo Chanceux, dont la sortie est le 15 mai. La chanson Wash Your Toss, entrée en force au numéro 2. Avant de se quitter avec la première position, on fait la récapitulation. Tout d'abord, en dixième position, c'est Sluice qui est là avec Brebis dans la brume. Call Me Chérie de la grosse équipe, numéro 9. Un retour pour Maud Saunier en huitième position avec la chanson Demi-tour. Dans l'infini de Nick Neo est là au numéro 7. En sixième position, En attendant le pire de Jonathan Saunier et LMNOP. Sylvie Boulian est là au numéro 5 avec Pu filer ma tête. En quatrième position, En traître de Justin Guitare. B qui fait son entrée au numéro 3 avec Away. Et mon oncle Jason qui lui aussi fait son entrée au numéro 2 avec Washer Toss. Enfin, en première position, on a pu les entendre avec leur tout nouvel extrait au numéro 3, Away. Eh bien, on va les entendre avec leur extrait qui a fait son entrée il y a 7 semaines au décompte. Et ils se retrouvent toujours au numéro 1 pour une 7e semaine consécutive. Donc, on parle toujours de B. Les voici avec la tête à ses raisons. Diane Richard qui vous accompagnait depuis les 30 dernières minutes. Je vous donne rendez-vous pour un autre palmarès pop-rock la semaine prochaine. Bye-bye!
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